En tournée la semaine prochaine à Montréal, puis Trois-Rivières avec son karaoké 90. C'est Ludovic Bourgeois, Caro Turner qui est avec vous jusqu'à 22h. Je vous souhaite un excellent jeudi. Je salue Joanie Trottier qui s'en va en fin de semaine à l'Octoberfest de Repentigny. Ça se passe au parc de l'Île-Lebel. Si jamais vous voulez déguster de bonnes bières de micro. Dans les prochaines minutes, je vous fais entendre Julie Bélanger qui a déstabilisé les filles du lunch avec sa lecture érotique ce midi.

0: Ça a été une grosse heure ce midi avec les filles du lunch. Elles ont reçu Sale Barbe en perfo, parler de leur nouvel album, mais aussi Julie Bélanger est venue faire une lecture de textes érotiques. Elle a vraiment déstabilisé les filles. Écoutez ça.
1: C'est l'histoire du petit castor. Le plus petit.
2: Oui, le plus fort.
3: Oh, wow!
1: Dans la forêt, au milieu de tous ses amis, il est heureux. Il s'amuse. Il joue. Il rit. Et une fois qu'il est lancé, rien ne peut l'arrêter.
0: Est tellement nouille. Ah, c'est un rattrapage sur le rythmefm.com et l'application Cogeco Média. Le défi de la semaine prochaine dans les filles du lunch, c'est une séance de musculation pour le cerveau. Soyez là lundi, 11h30. Chris DeBerg nous chantera Quand je pense à toi et le remix des C'est pas fini par Annie Villeneuve. Vous voulez pas rater ça. À rythme partout au Québec. Bon jeudi, bon week-end en avance.
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comme si le soleil est encore présent à cette heure-ci. Ils seront au moins avec nous ce week-end, même si dimanche, ce sera de la pluie partout au Québec. Claude Bégin s'en vient tout de suite. C'est Roxane Bruno à rythme.

0: 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Et quel est ce rêve-là? Vous pourrez nous le dire sur lerythmefm.com. Est-ce que c'est de bon augure selon les astres pour vous? C'est notre heure astro dans les prochaines minutes. Restez là. 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
8: Comme on est jeudi, je vais pas vous faire juste les prédictions de demain, mais pour tout le week-end, à quoi ça va ressembler avec nos 3 tops de demain, nos 3 flops et la surprise aussi pour quel type de signe astrologique. Restez là pour le découvrir. Toujours bien curieuse, moi, de mon côté. Les colocs s'en viennent d'ici là pour toutes les Julies du Québec, Darren Vaudreuil, mais d'abord, chanson bonbon, chanson doudou qui nous ramène dans le temps de l'aigle noir. C'est Marie-Carmen, à rythme.

va se dérouler votre week-end? Niveau astrologie, si on pouvait le prédire, en tout cas, il y a trois signes astrologiques qui seront au top. D'abord, les béliers, portés par une chance en amour, il pourrait y avoir un nouvel admirateur, une discussion spontanée qui va venir illuminer votre week-end. Les sagittaires, un alignement idéal grâce à Jupiter et Saturne et vous allez renouer avec spontanéité, une énergie débordante pour sortir de la maison. Les vierges, vous êtes en plein dans votre période de clarté et ce week-end, ça pourrait vous permettre de réorganiser vos priorités, d'être un peu plus stable, de reprendre le contrôle de votre vie. Ça va bien pour ces trois signes-là, mais un peu moins bien pour trois autres qui sont nos flops du week-end. Je vous dirai ça dans une dizaine de minutes. Elle était avec nous aujourd'hui dans Génération J. Brigitte Boisjoli s'amène avec I Wanna Dance With Somebody. D'abord, c'est Patrice Michaud à rythme. Okay.

0: va dans la lune fait partie de mon quotidien. Ma prof au primaire m'appelait même Caroline. C'est Caro Astro, tiens, qui est avec vous ce soir. Nos trois flops du week-end. On a malheureusement les taureaux. L'arrivée de Vénus en scorpion, ça peut créer de la méfiance, de l'anxiété dans vos relations. Vous pourriez vous sentir un peu plus frustré sur la défensive. Faut éviter les dépenses excessives. Les gémeaux, si vous agissez sur le coup de la fatigue, du stress, ben vous pourriez provoquer des tensions inutiles. Faut faire le tri dans nos pensées avant de parler. Et les lions, on parle d'un surmenage qui vous guette. Si vous ignorez les signaux de fatigue de votre corps, ben ce week-end risque d'être assez difficile. Fait qu'on va déléguer en fin de semaine, puis on va couper rythme. Ça va réduire les tensions. La surprise du week-end, quelle est-elle? Je vous le dirai au retour. Un classique de Marjo s'en vient avec S'il fallait, à rythme.
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0: surprise du week-end, selon l'astrologie, on parle d'une grande introspection, une vérité affective qui va éclater, mais surtout pour les signes d'eau et de terre. Ça, c'est l'influence directe de Vénus qui s'est installée en scorpion. Ça va bousculer toutes vos affaires de cœur et on dit même jusqu'à la fin de l'année. Donc, on pourrait s'attendre à un déclic soudain, une conversation intime inattendue, peut-être une prise de conscience là, qui va redéfinir votre manière dont vous vivez vos relations, vos attachements, je répète, pour les signes d'eau et de terre. En tant que cancer, ça me concerne, fait que je vais réfléchir à tout ça, puis je vais faire le défi de la semaine, banque à être avec les filles du lunch, de muscler mon cerveau. Ce midi, Jean-Philippe Dion était avec les filles, ben en direct de Paris, parler de l'ambiance là-bas avec le show de Céline, son premier samedi. Vous pouvez rattraper ça sur le rythmefm.com et l'application Cogeco Média. La voici avec Bonjour, Pardon, Merci à Rythme.
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Oh, que je vous souhaite un beau week-end partout au Québec, que vous alliez au Festival Envol et Macadam, Riverside à Gatineau, Fono à Québec, Festival Joyeux à Mont-Tremblant, Festival Western à Saint-Tite. Vous restiez à la maison, dans votre cour, vous préparez pour l'automne, faites de la bouffe, vous allez à l'autocueillette de pommes. Eh bien, on vous accompagne à rythme où que vous soyez. Moi, Caro Turner, vous dis à lundi pour 18h les hits. Bon week-end.

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0: Il est 5h29 minutes. Croyez-le ou non?
1: C'est aujourd'hui.
0: Vendredi.
2: Yes.
0: Ah, bien 5h30.
2: Hey, une soirée, t'as peur, je peux-tu faire pause? Je m'excuse, je t'ai jamais fait
0: vas-y,
2: ça.
0: Vas-y.
2: OK, non, je vais te laisser aller.
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0: Ça part de même. C'est quoi la pause?
2: Non, mais c'est parce que, tu sais, tu dis genre, c'est vendredi.
0: Ben,
2: mais
0: oui.
2: Comme souvent, on se dit, une semaine de 4 jours, ça va passer vite. Et des fois, c'est le contraire.
0: T'as-tu trouvé la semaine longue?
2: Mais non, mais oui, un peu.
0: Hein? Non, mais
2: dans
0: oui.
2: le sens que ça passe vite parce que c'était 4 jours, mais j'ai l'impression que mes journées étaient hyper longues. Là.
0: Ah, ouais?
2: Ouais.
0: Mais j'ai pas trouvé, moi. Pas de mon côté, en tout cas, c'est possible.
2: T'as-tu l'impression que la semaine a passé vite?
0: Oui, mais c'est vrai que tu fais TVA, donc ta journée est,
2: ouais.
0: est split un peu. Hein? Oui,
2: c'est vrai, c'est peut-être ça.
0: C'est probablement à cause de ça. Je vous souhaite un excellent réveil, un bon vendredi. C'est le 11 septembre, il y a 25 ans de ça aujourd'hui. Vous vous rappelez, c'est sûr.
2: Ouais.
0: Tout le monde va en parler aujourd'hui. Si vous changez de poste, puis je vous invite à pas le faire, là, c'est sûr que vous allez entendre parler du World Trade Center. Ça s'est passé le 11 septembre 2001. C'est un événement qui a marqué l'imaginaire de plusieurs. On va dédier des tunes ce matin à cet événement-là. Malgré le conflit commercial qu'on a avec les Américains, on va leur rappeler que on était là.
2: On était là, mais en fait, sais-tu quoi? C'est pas juste dans notre show. C'est tout au long de la journée qu'on va faire des liens avec justement le 11 septembre. Puis c'est vrai qu'on se rappelle tous de cette journée-là.
0: Ah,
2: on se rappelle on était où. À tous les années, on en parle, mais c'est qu'aujourd'hui, ça fait 25 ans.
0: C'est quand même quelque chose, hein?
2: Ça, il est allé où le temps?
0: 25 ans
2: j'avais
0: déjà.
2: J'avais 6 ans, moi, Mart.
0: Wow.
2: Tu sais, maintenant... Hein?
0: Assis chez nous, je viens de finir l'émission, je m'en vais à la maison et il y a un copain qui m'appelle pour me dire « Big, allume la télé, ça presse. »
2: Pour vrai?
0: Oui, je regarde,
2: t'avais
0: je vois... Ben, 25 ans de moins. 34, 35? Okay. Dans ce coin-là, 34, 35.
2: J'avais mon âge, presque.
0: J'allume et je vois le deuxième avion frapper la deuxième tour. Et là, j'ai dit, OK, là, on est dans le trouble solide. Des images qui ont, comme je le disais, marqué l'imaginaire. On va revenir là-dessus ce matin. Et moi, j'ai été privilégié là-dedans, cette histoire-là, et solidement par ça. Je l'ai raconté pratiquement toutes les années, puis je passerai pas outre cette année, évidemment, avec les 25
2: mais moi,
0: ans.
2: Moi, je la connais pas, ton histoire. Fait que t'es en business, mais l'année prochaine, compte-moi la peau.
0: J'étais à New York le 17 ou le 18 septembre 2001. On était monté là, je faisais partie d'une équipe radio extraordinaire dans ce temps-là aussi. J'étais avec mon vieux chum Michel Lapointe qui malheureusement est décédé aujourd'hui. Chantal Diaz des promotions qui était avec nous autres et un gars qui s'appelle Marc Grenier qui est rendu sergent détective du côté de la police de Gatineau qui était descendu avec nous autres. Je vais vous raconter tout ça ce matin si vous étiez pas au courant de cette histoire-là. Nous autres on est arrivés là-bas puis ça brûlait encore. Là. On sortait les beams d'acier. Du World Trade Center.
2: Parce que vous êtes allé sur place.
0: Ah oui, carrément.
2: Mon Dieu, ça a dû être traumatisant.
0: 3-4 jours avant CNN, on était sur le côté du World Trade Center, sur Ground Zero. Ouais, c'était impressionnant, sérieusement, les services secrets américains.
2: Moi, veux-tu te dire, je les ai jamais vus en vrai.
0: De quoi ça?
2: Mais
0: le Ground Zero?
2: Là, j'ai vu les trous. Là, comme
0: ah, les tours, tu veux dire?
2: Oui, mais je les ai jamais vus avant. Tu sais, j'avais juste 6 ans. Fait que moi, je peux jamais te dire que je les ai vus dans ma vie.
0: OK.
2: C'est fou, là.
0: Ouais.
2: C'est quelque chose.
0: Je
2: ouais.
0: sais pas. Je
2: on
0: sais
2: va revenir là-dessus,
0: ouais.
2: mais on fera pas un show là-dessus.
0: Non, c'est sûr que non.
2: Là.
0: Ben non, c'est sûr que non, mais on va en parler, on n'a pas le choix. C'est dans notre, comme je le dis, dans notre imaginaire, dans nos têtes à tout le monde. C'est arrivé en 2001, il y a 25 ans de ça. Il y en a qui se rappellent pas de ça, évidemment. Là. Il y en a qui l'ont pas vécu, mais on va tenter de vous rappeler les événements ce matin. C'est une belle journée aujourd'hui, un vendredi. Est-ce que le week-end s'annonce beau d'abord?
2: Oui.
0: Bon.
2: En fait, on va commencer par aujourd'hui. J'ai des bonnes nouvelles. Donc, généralement ensoleillé. On parle de 22 au maximum. Et l'affaire, c'est qu'on garde le soleil demain. Aucun nuage de prévu avec juste du soleil. 25 samedi.
0: Oh.
2: Pour vrai, un beau samedi, un beau week-end. Alors que dimanche, ben là, il y a comme alternance soleil-nuage, un petit 60% de probabilité d'averse, mais quand même 23 degrés. Donc, si vous avez des plans, faites-les aujourd'hui et demain.
0: OK.
2: Juste assurer qu'il n'y a pas de pluie.
0: J'aime ça. Question qu'on vous a posée hier sur Facebook. Ton ou ta baisse? Ça fait combien de temps?
2: Ouais.
0: Il y a 174 personnes qui ont pris le temps de nous répondre. Un immense merci. Puis pourquoi on pose ça? Ben, parce qu'on a été amis pendant combien d'années avec les Américains? On a été combien d'années alliés avec les Américains avant que cette Moses, avant que ce Moses de conflit, pas cette Moses, mais ce Moses de conflit commercial embarque. On va jaser de ça avec vous autres ce matin. Il y en a que ça fait des années et des années qui sont chums. Je trouve ça le fun. 5h34 minutes. Vendredi 11 septembre, je vous souhaite la plus belle et le plus beau des week-ends au monde. Un gros merci, la plus belle journée et le plus beau des week-ends au monde. On va ouvrir ça avec des hanches ce matin.
2: Oh.
0: Il y en a qui bon vont se la casser un jour, la hanche.
2: Des fois, c'est des côtes fêlées aussi.
0: Oui, ça m'est arrivé, ouais. Et je le sais encore. Il y en a qui vont juste les bouger, les hanches.
2: Peux-tu juste faire une parenthèse avant de repartir avec les hanches? Ce matin, Martin est venu me ramasser à la maison et ben tu sais comme moi j'ai pas beaucoup d'heures de sommeil. Ouais, je vais juste vous avertir, j'ai peut-être comme 3h30 de sommeil.
0: Tu vas avoir le rire facile.
2: Ça c'est le même naturellement, mais je sais pas que ça va donner. Moi je vais juste faire un avertissement à tous. Tu sais genre les cafés quand c'est chaud, là, on ouais. le dit, ben c'est ça, je l'avertis. Puis quand je suis rentrée dans l'auto, ben tu sais j'ai dit ah oui, je me suis couchée tard, tu sais j'étais un peu fatiguée le matin, bla bla bla. Puis là il me dit oh, tu vas pas commencer à te plaindre, là? Fait que ben, c'est à partir de même, mon vendredi.
0: Eh oui, voilà. Il peut ouvrir.
2: Shakira!
0: Ips, don't lie. Les hanches ne mentent jamais.

0: OK, 5h38, la Une du Journal de Montréal ce matin, le jour où nous étions tous américains, ça s'est passé un 11 septembre 2001, un papier de Richard Latendresse ce matin.
1: C'est indice,
0: ouais, Transat sauvé encore par Ottawa, c'est à lire ce matin, et on parle de confusion à l'épicerie. On a de la misère à savoir si c'est un produit américain ou encore un produit canadien. C'est la grosse Une du Journal de Montréal ce matin, je vous invite à vous le procurer ou encore à aller le lire du côté du web, vous allez tout trouver. 5h38, Steph, hier t'étais du côté d'Ottawa pour aller voir le show Lousia. Qu'est-ce que ça donne?
1: Oui, oh mon Dieu, c'était tellement beau. Moi, j'ai vu 3 Cirque du Soleil dans toute ma vie à date. Okay? J'avais vu Echo,
0: oui.
1: OVO,
0: oui.
1: Et là, j'ai vu Lousia. Et Lousia est mon top 1.
0: Sérieux, c'est le meilleur
1: comme
0: que t'as vu?
1: Le meilleur. Tu sais, des fois, il y a comme des longueurs.
0: Ouais.
1: Même que j'aurais pas pris d'entraque tellement que je trouvais que c'était bon. Tu sais, même à un moment donné, je comprends.
0: On doit vendre du popcorn.
1: Premièrement, non, c'était gratuit hier. Oh! C'était la première.
0: Ah, les médias, ben oui.
1: Ouais. Non, honnêtement, c'était vraiment, vraiment cool. Est-ce que tu sais qu'est-ce que ça veut dire, Lousia?
0: Non,
1: pourquoi ils ont appelé ça comme ça?
0: Aucune idée.
1: OK, premièrement, on parle du Mexique là dans la pièce. Donc, c'est vraiment un cirque basé sur le Mexique.
0: Okay.
1: Et Lousia est un mélange de lumière et de pluie.
0: Ah.
1: Et donc, dans la pièce, dans le spectacle, on voit vraiment de l'eau, une fontaine d'eau. Il y a une genre de petite piscine. Les décors sont à couper le souffle. Les costumes.
0: Ah, ça, c'était carré.
1: My God, j'en reviens pas. Il y a des animaux, genre un gros léopard, un cheval. Non, non, mais c'est pas des
0: c'est
1: vrais.
0: C'est les humains, là. Okay,
1: c'est les humains qui gèrent le costume, là. Mais c'est vraiment, vraiment hot. Il y a une petite piscine, là, au milieu. Et là, ils font des acrobaties dans l'eau. Là, moi, je me disais, aïe, il va tomber. C'est glissant. Non, non, aucunement, ils sont vraiment, vraiment talentueux. Si vous n'avez jamais vu un cirque du soleil,
0: celui-là,
1: je vous le recommande. Vous
0: ce
1: allez
0: show
1: pas
0: là, ouais.
1: Vous allez pas être déçus. J'ai capoté. Tu sais, autant moi, j'ai 31, mes beaux-enfants, 5, non, c'est pas vrai, ils ont 6 puis 8 ans.
0: Ouais.
1: Ils ont trippé. Je pense vraiment que c'est pour toute la famille. Vous allez vraiment être sur les fesses ce matin.
0: Ah, sérieux?
1: Ah oui, pas vrai. Comme moi, là, je retournerai le voir n'importe quand.
0: Bien, ça vous tente, et s'il vous a donné le goût, 11-007, vous textez le mot « cirque ». Vous courez la chance de gagner vos billets. C'est passe familial, s'il vous plaît, pour aller voir Lousia, le Cirque du Soleil, qui est présenté à Ottawa. Une année, c'est à Ottawa, l'autre année, c'est chez nous. Une année, c'est à Ottawa, l'autre année, c'est chez nous. Cette année, ça tombe comme ça.
1: Moi,
0: donc
1: c'est sous le grand chapiteau, là, au centre Saint-Laurent. Là.
0: Ouais.
1: C'est dans le stationnement, dans le fond.
0: Très
1: je peux
0: cool.
1: pas le manquer. Là,
0: très, très, très, très cool. Il y a des gens qui sont chez nous déjà ce matin. Qui on veut saluer?
1: On va saluer Pascal, qui est là, France Lalonde, Noémie Lachapelle aussi. Il y a Benoît Brissette, Raymond, propriétaire de la boucherie.
0: Oui, allô, Raymond!
1: Alors, et Bélil,
0: oui,
1: bon matin. Il y a Denis, Benoît Fournier aussi, qui est au rendez-vous. Nathalie Vive, qui nous souhaite un beau vendredi. Il y a Paul Arcan aussi, Anne Bugeaud. Attends un peu, moi, descendre, parce que là, ça sera...
0: Quand ça rentre, là.
1: Chantal Drouin aussi, bon vendredi à vous. Il y a Ubi, bon matin, les
0: allô,
1: cocos.
0: Ubi.
1: Il y a Claire, qui est là, bon matin, Wonder Steph et Martin. Merci pour le compliment suite à mon TVA d'hier. T'es super fine. Il y a Jessie qui est là aussi ce matin. Puis là, ben, ça continue de rentrer. Donc, tranquillement, pas vite, ben, on va vous savoir. Sonia Paquette aussi. Merci d'être chez nous. Mais oui, mais tu demandes de faire texter au même moment qu'on fait des salutations.
0: Ah, j'ai pas pensé.
1: Allô, la logique.
0: Benoît, on a perdu 5 à 4. Qu'est-ce qui s'est passé?
1: Qui a perdu?
0: Je sais pas.
1: Les Titans? Les Titans?
0: Ben Fournier qui écrit, on a perdu 5 à 4. Je veux savoir, Ben, écris-moi ça. 5:42. Non, un gros merci d'être chez nous. Qu'est-ce qu'il y a?
1: Non, c'est parce qu'il y avait les Titans hier à côté du cirque.
0: Ah?
1: Je sais pas si c'est ça qui parle,
0: peut-être,
1: mais...
0: Peut-être, je sais pas. J'ai aucune idée, mais Benoît va nous répondre. 5h42 minutes, c'est avec plaisir ce matin que normalement on vous présente notre toune RIT 3.
1: Oh,
0: on
1: oui,
0: est rendu là, OK? Puis t'es obligé de dire que notre producteur probablement, écoute, je sais pas, il est peut-être allé à la SAQ ou à la SQDC. Genre, on ne sait pas. On ne sait pas. On
1: ne
0: sait pas. Mais c'est pas présentable ce matin. Le son qu'il nous a envoyé.
1: J'ai envie quand même de faire jouer un extrait.
0: Non, même pas. Même pas. C'est, écoute, c'est.
1: Écoute, c'est en double.
0: Oui.
1: Il y a quelque chose qui marche pas.
0: L'enregistrement n'a pas marché de son côté. Hey. Et on reçoit ça le matin. On dit, OK, non, on ne la présentera pas. Ça va aller à vendredi prochain parce qu'il dort à cette heure-là, lui-là.
1: Il était découragé. Arrêtez pas de dire, pourri, enlève ça.
0: Voici NSYNC chez nous à rythme.

0: 5h46 minutes. Ton chum, ta meilleure chum de fille ou ton meilleur chum de gars, là, tu sais, ton best, ça fait combien de temps? Moi, je regarde des amis, des grands amis. J'en parlais un petit peu plus tôt. Michel Lapointe, ça a été mon best buddy pendant des années.
1: Ça doit être tough, perdre un meilleur ami.
0: C'est très, très, très difficile. Puis encore aujourd'hui, puis ça fait une couple d'années qu'il est décédé. Mm-hmm. C'est encore difficile. Ton best chum, ta best chum de fille,
1: ça
0: fait combien de temps? On veut le savoir ce matin. Puis on n'en a pas, tu sais, des vrais amis, là. T'en as pas des milliers, là. Tu sais, t'as une poignée de
1: chums.
0: Mais
1: tu sais, t'as le genre d'amis, mettons, d'enfance que tu connais des années, mais que comme, tu sais, tu vois pas à tous les mois, là.
0: Tu sais, Steph, avec l'horaire de travail qu'on a, avoir c'est une tough vie sociale, c'est très, très difficile. On se lève à 2h35 du matin.
1: Nous, on n'a comme pas le choix de s'aimer, tu sais, parce qu'on devient visiblement des bons amis. Non, mais c'est vrai, tu sais, on passe tellement de temps ensemble. Fait que nous, dans notre domaine, on est tout le temps avec ces gens-là.
0: T'as pas le choix. C'est clair. C'est
1: autant
0: ça,
1: dans
0: raison.
1: Les soirées, ouais, les événements, les promos, les ci, les ça. Tu sais, tu vois tellement plus ton... tes collègues de travail que t'es ton chum, ta blonde, tu sais.
0: Je lisais les commentaires des gens, puis il y en a, écoute, ça fait 50 ans qu'ils sont amis.
1: Wow.
0: Puis il y en a plus que ça, là. C'est surprenant.
1: Ouais.
0: Il y en a que ça fait 4-5 ans. Moi, je regarde en ce moment dans ma vie, ben c'est Edith, c'est sûr, avec 14 ans d'amitié, c'est ma best buddy, j'ai pas le choix de dire ça. Mm-hmm. C'est vraiment ma best buddy, puis on a, ben c'est sûr que...
1: C'est parce que t'apprends à connaître la personne aussi après, là, tu sais, après tant d'années.
0: C'est clair.
1: C'est fun, t'es à l'aise, puis t'es comme... Ça, c'est cool, par exemple.
0: Mais je pense que dans un couple, ça prend ça. T'as pas le choix. Ben
1: oui,
0: il faut que ça soit ton ami.
1: C'est
0: sinon,
1: sûr.
0: Ça marche pas, là.
1: Mais non, mais
0: donc,
1: c'est la base.
0: Ouais, ouais, c'est ma best buddy. Ouais. 5h48 minutes. Ça s'est passé hier dans le matin, juste pour le fun.
1: Ouais.
0: On fait un gagnant. J'en ai parlé tantôt. Je vous ai dit de texter le mot cirque. Et vers la fin de l'émission, dans l'entour de 8h20, 8h25, on fait un téléphone pour annoncer à cette personne-là que cette personne-là vient de gagner. Laissez passer pour 4 personnes pour aller voir Lousia.
1: Chanceux.
0: Ouais.
1: Chanceux.
0: Et hier, ça s'est passé comme ça.
2: Vous l'avez fait en grand, grand nombre à part ça. Et on va recommencer demain matin. On a quelqu'un qui est en bout de ligne, Steph. On va lui parler. Ah. Tu veux-tu lui parler?
1: Allô, bon matin.
3: Allô, comment ça va?
1: Ça va bien, toi?
3: Oui, ça va super bien, merci.
1: OK, parfait.
3: C'est-tu moi qui a gagné?
1: T'es bien calme.
3: Je me suis auto-appelé. OK, bye.
1: OK, bye. Oh.
0: Elle comprend
1: non, mais non, je suis un cri.
4: La face qu'elle a faite. Qu'est-ce que tu fais là?
1: What the fuck? Mère, tu t'es regardée, j'ai fait. Qu'est-ce que tu fais à prendre ton téléphone? Toi, tu parles. Allô? Le gars, il est au téléphone, la fille, puis toi, tu sacs ton camp. Excusez-le un matin.
4: OK, il faut faire un gagnant pour vrai, par exemple.
1: Matin, oui. Come on, là. T'as-tu fait ça?
4: Oui.
1: Appelle la personne, puis lâche de niaiser. Oh, mon Dieu, Seigneur, pas de sérieux dans ce show-là.
0: Elle avait aucune idée de ce qui se passe.
1: Parce que, dans le fond, juste pour vous mettre en contexte, OK, c'est parce que Martin, il a un téléphone, puis moi aussi de mon côté. Fait que les deux, on gère le téléphone. Mais pendant la toune, il dit, je vais appeler la personne gagnante. Je suis pas trop occupée
4: aux
1: autres, tu sais. Mais il s'est appelé. Fait que là, moi, quand je réponds, je voyais pas qu'il parlait au téléphone de l'autre côté de l'écran. Quand j'ai vu qu'il avait le téléphone des mains, puis ça sonnait comme meurtre. J'étais mêlée, là.
0: Je vous jure qu'à 8h20, 8h25, on appelle quelqu'un encore ce matin. Voici Pink et So What chez nous à rythme.
1: Wow!

0: pica-pau.
1: É bom, ça. Daniel Liberty, bon matin. Je vois Marc le camionneur. Annie Cyr. C'est-tu elle qui vient d'appeler Annie? Oui, je pense que oui. Hein?
2: Je sais pas si c'est Cyr, mais Annie au 819-503-9711.
1: Ah, oh, ça va être pénible le matin. Elle est fatiguée.
2: Je sais même pas pourquoi j'ai donné le numéro. On s'en sac, ça n'a pas rapport dans l'histoire.
1: Ben, elle vient de nous appeler au téléphone, 819-503-9711. Si vous voulez faire comme elle, elle voulait juste nous souhaiter un bon week-end. Merci,
2: oh,
1: Annie.
2: Elle est trop fine.
1: C'est vraiment gentil. Génial. Isabelle Parisien, bon matin. Chantal Drouin, Cathy. On reçoit plein de cirque au 11-007. Vous voulez gagner vos tickets. C'est la seule façon de le faire à part ça. Vous textez ce mot-là. Une ou deux fois, c'est bien correct. Là.
2: Vous rentrez dans le baril.
1: C'est clair. 5:54, on va s'arrêter pour la première pause. Dans un petit moment, ce qu'on a à vous offrir côté musique, ce qui s'en vient, nul autre que M. John DeWolf. Jean Leloup avec La Vallée des réputations. Ça s'en vient chez nous. À rythme.
2: Bougez pas, là.
1: Non, non.
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1: 6h01 minute dans l'actualité. Château-Montebello, ben la cour a tranché. Vous savez qu'il y avait opposition pour les nouveaux acheteurs. Il y a des Québécois qui s'étaient mis au bat. On a dit hey, attendez un peu. Nous autres, on le veut, le Château-Montebello. Et la cour a décidé que la transaction était pour se faire. Donc, c'est des acheteurs américains qui vont devenir propriétaires du Château-Montebello à Montebello. C'est la grosse nouvelle aujourd'hui, je pense, ici en Outaouais. On va avoir plus de détails à 6h30. On va savoir de quoi on va parler au bulletin de 7h avec Phil Bessette. Je vous invite à être là. Côté temps et température pour aujourd'hui, vendredi, puis un aperçu pour le week-end, Steph.
2: Une belle journée ensoleillée aujourd'hui, 22. Mais là, tu sais, on commence à réaliser que le matin, pas mal plus frisquet. Fait que la veste est de mise ce matin.
1: 10 degrés.
2: On va peut-être l'enlever au cours de la journée parce qu'on va avoir du soleil. 22 degrés, finalement, demain, samedi, 25, plein soleil. Un petit pourcentage pour dimanche de pluie.
1: Côté temps et température pour aujourd'hui, vendredi, puis un aperçu pour le week-end, Steph.
2: Une belle journée ensoleillée aujourd'hui, 22, mais là, tu sais, on commence à réaliser que le matin, pas mal plus frisquet, fait que la veste est de mise ce matin.
1: 10 degrés.
2: On va peut-être...

0: jaser ce matin. Tu vas nous jaser de quoi dans les prochaines minutes?
1: Je vais vous jaser de d'abord le prochain album. En fait, c'est sorti depuis hier, là. Mais le dernier album de Sale Barbe.
0: Oui.
1: Donc, nouvel album, c'est ce que je cherchais.
0: C'est quoi donc? Assoir, c'est quoi donc? Le titre de l'album?
1: Ça veut rien savoir.
0: Ça veut rien savoir. Ouais. Pas Assoir, mais ça veut rien savoir.
1: Donc,
0: okay,
1: je vous fais entendre un extrait dans les quelques minutes. On va faire aussi le tour de Hubert Lenoir. Qu'est-ce qui se passe avec lui donc? Ben oui, il sait, il revient encore. Ça fait 4 ans qu'il ne donne plus de nouvelles, plus soudainement. Il y a 2 fois des nouvelles cette semaine.
0: Okay.
1: On va en reparler. Angèle de Poitrine aussi, qui va faire partie d'un show hyper populaire.
0: Oui.
1: Aux États.
0: Oui, c'est vrai.
1: Oui, et on va revenir évidemment sur les événements du 11 septembre.
0: Ouais, c'est aujourd'hui 25 ans que ça s'est passé en 2001.
1: Ouais.
0: Les deux tours tombaient. Il y avait un attentat au Pentagone. Il y a un avion qui s'était écrasé en Pennsylvanie également. La crainte, la peur, écoute, dans le visage des gens. Et je l'ai raconté à plusieurs reprises. Je vais vous en reparler. On va se faire ça aux alentours de 7 heures. Je vous invite à être là. Moi, le 17 ou le 18 septembre, de mémoire, c'est le 17. J'ai encore plein de photos à la maison de ça, là. On était présents à New York, dans Times Square. J'ai eu la chance de rencontrer Don King là-bas, promoteur de boxe qui a travaillé avec Mohamed Ali, qui a travaillé avec plein de monde.
1: Je sais pas c'est qui.
0: C'est un vieux de la vieille. Et les gens dans Times Square, cette journée-là, disaient, bon, Free Hog, je sais pas si tu te rappelles de ça, on donnait des câlins gratuits aux gens qui en avaient besoin.
1: Mm-hmm.
0: Il y avait plein de poussière sur New York. C'était
1: pénible.
0: Terrible.
1: Ouais, ouais, ouais.
0: Pénible, t'as raison, c'est le bon mot. On va en reparler. C'est avec plaisir qu'on vous offre ce matin. Avec combien on a à l'extérieur en ce moment, Steph?
1: Bonne question. Je pense même pas l'avoir pour 9.
0: Ouf.
1: Ben, tu disais 10, mais ouais, c'est ça. C'est dans les alentours.
0: 9 degrés ce matin.
1: Ouais.
0: L'automne arrive tranquillement, pas vite. On va se réchauffer avec de la bonne musique.
1: Mais la bonne nouvelle, c'est qu'on peut ouvrir les fenêtres.
0: Ah oui.
1: Tu sais, l'air fraîche, là. Ah, oh, ça fait du bien.
0: C'est frais, pas à peu près, par exemple, 9. Voici la vallée des réputations. C'est M. Jean Leloup chez nous. Arrête, il est 6h04. Bon vendredi.
1: Bon vendredi.

0: 1937, donc plus de 90 ans. Là.
1: OK.
0: Et je trouve ça drôle, mais pas à peu près. C'est un peintre qui a fait ça, il s'appelle Umberto Romano. La toile en question, c'est une toile d'époque, évidemment. Puis je vais te la montrer, et si tu penses que ça vaut à peine de la publier, on la publiera. Là. Et sur cette toile, je vous rappelle, 1937, donc 91 ans que ça existe, cette toile-là. Il y a plein de monde avec les costumes d'époque, on s'entend, là, c'est des, des années 1800. Tu vois du monde avec des chapeaux, puis c'est pas de
1: c'est
0: mode.
1: C'est la mode à cette époque-là.
0: Exact. Okay. Et il y a un autochtone qui est sur la photo. Sur la toile, la dite toile, et dans les mains, il y a un iPhone. Mais la toile, je vous le rappelle, date de 1937.
1: Un iPhone? Ouais. C'est-tu vraiment un iPhone ou ben c'est un téléphone qui ressemble peut-être?
0: Ben, ça ressemble étrangement à un téléphone cellulaire.
1: Alors qu'à ces moments-là, il n'y avait pas de téléphone cellulaire.
0: Moi, tu as le confirmé qu'il n'y en avait pas. Écoute, il y avait un téléphone à roulette, même pas à roulette. Colin, 90 ans, ça n'existait pas. C'est ridicule. C'est complètement ridicule. Et ce que les spécialistes ont dit, ce que les gens parlent, ben là, ça explose le web en ce moment. C'est un complot. L'iPhone existait.
1: Mais écoute,
0: virez pas fou, les amis.
1: Je te dis de quoi, vite, vite, juste parce que je veux suivre la conversation. Le père d'un de mes ex, il m'a déjà dit ça. Il m'a dit, tu sais, toutes les inventions, les nouveautés, là, ça fait des années que ça existe. Ouais. Là. C'est déjà planifié. Là. Ils nous prévoient déjà notre avenir. Puis là, je regardais, puis j'essayais de comprendre. Puis j'étais plus jeune, évidemment. J'étais comme... C'est quoi qui est en train de me râler, lui? Fait que je peux comprendre les
0: ça fait combien de temps de ça?
1: J'avais peut-être 18 ans, 17 ans, 18 ans.
0: OK, la SQDC n'existait pas, donc la drogue était plus forte. OK, je comprends.
1: Ouais.
0: Steph, ce qu'il y avait dans les mains, l'Autochtone en question, ce qu'on dit, c'est que les gens qui se spécialisent dans la peinture, les toiles, les œuvres d'art et tout ça, là, disent que c'est probablement un miroir que l'Autochtone tient dans les mains, mais de la façon dont il le tient, de la façon dont le miroir serait fait, ça ressemble étrangement à un téléphone cellulaire. Donc, on vient de défaire le complot facile. Date de cette toile-là, je vous le rappelle, 1937, c'est vraiment pété. Il est 6h09 minutes.
1: Oui, qu'est-ce qu'il y a? Là. J'ai enlevé le 19.
0: Ah, excuse, je ne sais pas. Dans un petit moment, dans 97 secondes, on a pour vous les premiers détails circulation de ce vendredi 11 septembre. Fait 25 ans aujourd'hui que les tours ont tombé. 25 ans.
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1: Ah ben c'est vendredi, est-ce qu'on va avoir un matin plus facile qu'à l'habitude? On va se le souhaiter. Pour l'instant, ça va bien sur la 50, la 5, des allumetières aussi. Rien à signaler sur les ponts interprovinciaux. Même scénario sur la 417. 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
0: Juste pour le fun. 6h16, vendredi 11 septembre 2026. Paul Arcand qui vient nous envoyer un message. C'est la fête à mon gros pitou Rocky, 7 ans aujourd'hui.
1: Wow!
0: C'est également l'anniversaire d'une chum de fille que j'ai connue dans une autre station de radio il n'y a pas tellement d'années.
1: Ah, OK, on
0: sait c'est qui a traversé chez nous.
1: OK. Il y en a une couple de ça.
0: Ah oui.
1: On vous aime.
0: Puis, elle change de décennie aujourd'hui. Elle tombe dans 20 ans, toi, chose. Faut le faire.
1: Oh,
0: là.
1: Ben mon Dieu, elle était jeune quand elle était
0: jeune. Jeune. Isa Parisien, bonne fête, ma chum.

Il est 6h07 minutes, Steph. Il y a, tu sais, les complotistes, on en parle énormément. Il y a, bon, il y a eu plein d'idées de complot. Mais la dernière, c'est celle-là. C'est une toile qui date de

0: anniversaire.
1: Bonne fête, Isa.
2: Bonne fête, Isa. Bonne journée. Bonne fête à Rocky également. Merci d'être chez nous. Il est 6h16, vendredi 11 septembre, 25 ans que les tours jumelles se faisaient frapper par des avions. Les talibans avaient décidé que ça se passait cette journée-là. Quatre avions qui se sont écrasés, une au Pentagone et une en Pennsylvanie dans un champ. Vous vous rappelez peut-être de ça. Il y a des films et on va vous parler de ça ce matin. Il y a des suggestions de films. Il y a un documentaire en ce moment sur Netflix. Génération 11 septembre, si vous avez pas vu ça. Hier, ma blonde s'installe devant la télévision puis elle clenche ça. J'ai fait le saut. Je dis, OK, on regarde ça. Elle dit, oui. C'est hyper intéressant.
1: Ben, moi, je l'avais commencé aussi. Là, c'est sorti depuis quelques jours. Puis j'ai tombé endormi là-dessus. C'est un classique parce que je tombe tout le temps endormi sur tout, moi, dans la vie. Mais j'ai trouvé ça bien bon. Mais tu sais, on s'entend pour dire que ça nous a tous marqués.
2: Ah, clair. Clair. Puis t'étais jeune, là. Ben, t'étais vraiment jeune.
1: Oui, j'étais au primaire.
2: Mais on nous le rappelle à chaque année, chaque année. Mais là, 25 ans, ça souligne de belle et de bonne façon. Et on va le faire probablement toute la journée ici à RIT. Je vous invite à rester là. Il est 6h18, ce que j'ai envie de vous offrir en musique. Il a perdu son chanteur. C'était le parolier à l'époque. Et il est encore un excellent parolier. Puis on l'a découvert comme chanteur. Puis je pense qu'on l'haït pas pantoute. Il est, je sais pas, le prolongement de Carl Tremblay. Son nom, c'est Jeff Posé, Jean-François Posé, emmêlé dans ses cheveux. C'est ce qu'on vous propose ce matin chez nous à RIT. Bon réveil, excellent vendredi, puis bon début de week-end en pleine face.
1: Mais oui, réveillez-vous, là, c'est vendredi. Là.
2: Oui, vous êtes là, merci.

0: dire que j'ai des nœuds un matin, moi aussi. J'ai pas pris le temps de me peigner.
1: Elle était du côté de Lousia hier à Ottawa pour aller voir le Cirque du Soleil. Elle est poquée à matin. Elle est poquée, mais elle est pas toute seule. J'ai eu la chance de voir une vidéo de des beaux enfants.
0: Ouais.
1: Eux autres aussi sont poquées un peu ce matin.
0: Oui, ils se sont couchés bien tard hier. Mais on a dit que c'était une sortie spéciale.
1: Steph, on a posé une question sur Facebook, puis ça donne bien encore, Lynn. Ouais. On a demandé ton ou ta baisse, ça date de combien d'années? Vous êtes ensemble, vous êtes amis depuis combien d'années? Puis écoute ça, je pogne un article hier, je me rappelle pas dans Clin d'œil, dans le magazine Clin d'œil, on parle, il y a un nouveau terme, encore une fois, et on en sort un à peu près toutes les semaines.
0: Oui, c'est ça, son fort là-dessus.
1: Le pot maxing, le si maxing, le ça maxing, le si, en tout cas, ça n'arrête pas.
0: La seule.
1: Mais celle-là, honnêtement, je le trouve bon. Tu sais, les gens qui sont pas en couple, moi et toi, c'est pas notre problème, mais il y a des gens qui ne sont pas en couple et qui ont une grosse, grosse vie sociale.
0: Oui, parce qu'évidemment, il faut que tu endosses ces relations-là.
1: Ouais, ouais.
0: T'as juste pas mal ça avec ta famille. Fait que, tu sais, des fois, t'es en mort, tu passes ton temps avec tes amis.
1: Tu sais, on se réserve-tu un chalet en gang?
0: Ouais.
1: On s'en va-tu faire un brunch?
0: Vas-tu souper hier soir? J'ai rien à faire.
1: Exact, exact. On appelle ça maintenant, attention, l'amiflation.
0: L'amiflation.
1: Ouais, ça coûte de plus en plus cher. Je trouve ça très drôle. L'amiflation. Donc, si... Puis, je dis ça pour les célibataires, mais même pour les gens qui sont en couple, on demeure avec des amis quand même, là, tu sais, puis t'as le droit à ta vie, t'as le droit d'aller supporter au reste.
0: Oui,
1: tu sais, je vois ma blonde qui va avec ses amis,
0: oui,
1: ça.
0: Oui, mais c'est moins pire, Martin.
1: Ah, OK.
0: Je pense. Ben, attends. Mais non, mais là, attends.
1: Oh, non, je t'écoute.
0: Je pense.
1: Je sais que t'es fatigué, là.
0: Non, mais j'ai toute ma tête.
1: OK, vas-y.
0: Je pense vraiment que quand même, bien que t'es en couple, t'es moins porté à sortir, mettons, un mardi soir.
1: Ah oui.
0: Parce que là, mettons, ton chum, ta blonde est bien relax, en mode genre, on se fait une petite bouffe puis on écoute Netflix. Bon, ben là, mettons, toi, t'as rien à faire puis ça tente pas de te faire souper. Là, ça va.
1: Ah.
0: Tu sais, tu vas vouloir aller voir tes amis.
1: J'achète.
0: Comprends?
1: Hey, le matin, juste pour le fun, sors.
0: Hey!
1: Ben
0: c'est
1: oui.
0: C'est vrai, on sort du studio encore. Mais on est bon quand même.
1: Jeudi prochain, c'est le 17 septembre 2026. Jeudi prochain. Prenez ça en note, là.
0: Jeudi le 17.
1: De 5h30 à 8h30, on sera pas en studio. On va être où, Steph?
0: On va être du côté du Tim Hortons, sur le boulevard Saint-Joseph.
1: Arrête donc, toi!
0: 894 boulevard Saint-Joseph à Gatineau, en direct du Tim Hortons, à faire notre show, Mart.
1: Ah!
0: On va prendre un café avec vous autres.
1: Donc, jeudi prochain, si ça vous tente...
0: Prenez congé!
1: Marche non, pas de même. Venez-vous-en du côté du boulevard Saint-Joseph au Tim Hortons. On va être là pour faire l'émission au grand, grand complet. C'est la première fois qu'on va faire ça en grande sortie.
0: Ouais.
1: Ça va être le fun encore. On va se voir en pleine face et vous allez voir comment on travaille, comment on est sans dessin, comment on est capable d'être épais.
0: Pas juste vraiment quand on allume les micros. Là.
1: Non. Puis vous allez le vivre pendant les tunes, ce qu'on se parle et tout ça. Donc, jeudi prochain, c'est le 17 septembre. Tim Hortons, rappelle l'adresse, Steph, s'il vous plaît.
0: Excuse-moi, je suis jamais.
1: Hein? T'es jamais? Ton ordinateur?
0: Non, Isa a dit, ça sonne un peu comme se faire une fellation entre amis.
1: Ah, l'amiflation? C'est ça de quoi tu parlais. Non, c'est pas ça.
0: Ouais, non, c'est, non c'est Isabelle, pas ça. Là, arrête avec tes idées tordues un peu un matin.
1: Ouais. Non, c'est pas ça.
0: Mais j'avoue que ça ressemble.
1: Non.
0: Bref, tout ça pour dire que c'est au 894 boulevard Saint-Joseph à Gatineau.
1: Bon, ceci étant dit...
0: Après, on va parler de Tim Hortons, fellation et café ce matin. On s'enligne sur le 11 septembre.
1: Oui, c'est ça de même. C'est 25 ans en arrière. 25 ans, les deux tours tombaient et on souligne à notre façon ici à Rythme.
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0: Steph, est-ce que tu connais la narcolepsie? Est-ce que tu sais ce que c'est?
1: Wow, là, lâche-toi avec les mots à matin.
0: Qu'est-ce que c'est lâche-toi? Lâche-moi, tu veux dire.
1: Oui, c'est ça.
0: Ben oui, je me lâche pas certain. C'est la narcolepsie, c'est quand tu souffres de ça, Steph. Ça pourrait t'arriver aujourd'hui, là, pendant ton bulletin, bulletin météo, ça peut arriver à TVA. La narcolepsie, c'est tu parles.
1: Tombe endormi n'importe où.
0: N'importe où.
1: Ah, mais attends, c'est pas un problème, mais j'ai pas de la difficulté à tomber endormi.
0: Il y en a qui souffrent de ça. C'est pas
1: dangereux.
0: Juste, ben ça peut l'être au volant, écoute, non, oui. C'est terrible. Mais ces gens-là ont pas le droit de conduire, évidemment.
1: C'est ça.
0: C'est clair. Mais quand tu souffres de ça, c'est bon, désagréable pour les gens alentour de toi des fois parce que t'as une discussion avec quelqu'un. Là, il tombe endormi clair.
1: Hey, mais merci de me dire que c'est plate ce que je te dis.
0: Hein. Non, mais.
1: Tu sais, imagine.
0: C'est pas de même, il souffre. Tu sais, la personne a une maladie, là, que ce soit un homme ou une femme.
1: Je sais, mais mettons, tu le sais pas.
0: Ouais, non, c'est insultant. Bon, mais écoute ça. C'est pas juste les humains qui souffrent de ça.
1: Non?
0: Non. Gosta, c'est le nom d'un chien. C'est un cocker. Et le chien souffre de narcolepsie. On va mettre la vidéo. C'est hyper beau. Et en ce moment, sur le web, c'est la folie furieuse. Tout le monde qui a vu le vidéo est tombé en amour avec ce chien-là. C'est un petit puppy. Il est tout petit, OK? Puis un cocker, tu sais, ses oreilles longues, tout ça.
1: C'est tellement beau.
0: Ah, c'est beau. Et quand il y a une émotion, quand le chien vit une émotion, paf, il tombe à pleine face puis il s'endort. Il souffre vraiment de narcolepsie. Donc, quand tu l'appelles... Gosta, il s'en vient à la course, il se lève, là, tu sais, puis il est pressé.
1: Il est content, là.
0: Bang, il tombe en pleine face, puis il s'endort. Tu lui donnes à manger, tu lui donnes une gâterie. Il est tellement heureux, il prend première bouchée, puis à la deuxième bouchée, clac, il tombe. C'est drôle, pas à peu près. Et les gens sont tombés en amour avec ce chien-là. Je veux qu'on pose ça sur la page Facebook de Rhythm dans les prochaines secondes.
1: En story, là, en publication vidéo.
0: C'est
1: là.
0: Tellement drôle, vous irez faire un tour.
1: Tu l'as-tu, la vidéo?
0: Ben oui, je l'ai certain. Okay. On va poster ça dans les prochaines secondes. Il est 6h32 minutes. Circulation, ça s'en vient. Et ce matin, Phil Bessette est là pour nous livrer l'actualité. Il sera là pour nous dire ce qu'on va parler au bulletin de 7h. Je vous invite à rester chez nous. On s'appelle le matin juste pour le fun. Et vous êtes sûr?
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0: That's it.
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1: On est un peu plus nombreux sur la 50 en direction ouest à la hauteur du chemin de Masson, mais rien de majeur ce matin, du moins pour l'instant. Là, même Grébert, Fournier, les ponts interprovinciaux, 417 Est, plus nombreux à la hauteur de Woodruff, mais c'est minime. 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
0: Il est 6h35 minutes. On va aller retrouver Phil Bessette. On est en pleine campagne électorale et on parle de débats ce matin.
15: On le sait, hein, des débats, il y en a tout au long de la campagne dans les différentes circonscriptions. Mercredi, ouais. C'était sur l'Université du Québec en Outaouais. Mm-hmm. Hier, c'était surtout sur la santé. Et ça a particulièrement brassé entre deux candidats, Michel Langevin du PLQ et Mathieu Lévesque de la CAQ. Je vous résume ça dans une trentaine.
0: Oh,
1: OK.
0: Oh, on va être là, c'est sûr.
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0: 6h38, minutes, t'as pas dormi beaucoup, les yeux petits, mais t'es en forme pareil, c'est ça qui me déboîte un peu. Wondersteph, on a combien à l'extérieur en ce moment?
1: 7 degrés, ça l'a baissé, ouais, c'est ça, mais ça va augmenter quand même 22 degrés en après-midi. Donc ce matin, le petit hoodie, la petite laine et de mise.
0: Mazan que c'est demi, c'est vraiment pas chaud, sérieusement, quand vous allez sortir. Et moi, je m'en vais au camping après-midi, là. Je pense qu'on va partir le chauffage à soir à 7 degrés et batince.
1: Mais oui, c'est ça, mais ça va être de même pour les prochaines semaines aussi.
0: Je pense que oui.
1: L'automne, les dernières semaines, ça va être style automne là-bas. Là.
0: Ben, les gens commencent déjà, on voit des bateaux là, sortir de l'eau. Les gens vont commencer à sortir les roulottes tranquillement, pas vite. On s'installe vers l'automne tranquillement.
1: Yes!
0: Roxane Bruno, elle est chez nous. Voici À ma manière, à rythme 97.1.

0: Oh, j'ai hâte d'entendre ça. T'as un extrait, j'espère. Hein?
1: Ben oui, j'ai un extrait, wow. Ben un petit extrait, mais je veux dire, il y a quand même 10 tunes là dans l'album.
0: On parle du nouvel album de Sale Barbe.
1: Oui, nouvel album qui est sorti hier. D'ailleurs, les filles du lunch les ont eu en studio.
0: Ben.
1: Ça veut rien savoir. Ça, c'est le nom, OK, de l'album.
0: Uh-huh.
1: Puis voici un extrait.

0: j'ai de la misère à comprendre les paroles des fois de sale barbe.
1: C'est vrai?
0: Ben, tu sais, leur accent.
1: L'acadien, ben oui, le chiac.
0: Ça passe. Ça chante vite aussi, là.
1: Le brayon ou le chiac, je suis pas sûr des deux.
0: Je pourrais pas te dire. Non, je peux te dire que ça parle pas de la même langue que moi par moment. 10 chansons qui sont sorties hier, donc si ça vous tente d'aller voir ça, c'est partout sur le web en ce moment, sur les plateformes. Vous avez tout le week-end pour faire cette belle découverte. On revient sur Hubert Lenoir.
1: Oui.
0: Qui fait les journaux ces derniers temps. Premièrement, cette semaine, il a fait une publication sur sa page Facebook en disant
1: « J'étais à retraite.
0: J'étais à retraite depuis 4 ans. » Ben, ouais. Ça fait 4 ans qu'on n'a pas de tes nouvelles et là, on comprend pas trop pourquoi. Et il dit « J'ai une relation conflictuelle avec le chant. » C'est pas un truc que j'aime, mais ça me met quand même off parce que il était tanné de la vie publique, mais en même temps, il aime la musique. Est-ce qu'il va revenir bientôt? On n'a pas de nouvelles, ben. Okay. On sait juste qu'il est à retraite depuis 4 ans.
1: Wow.
0: Il a quel âge, lui?
1: Ah, il est jeune. Il est tout jeune, dans la jeune trentaine, là. C'est pas.
0: Jeune, la retraite?
1: Ah oui, ben, écoute, non, mais ça se peut qu'il y ait un problème. Écoute, il y a plein d'artistes qui vont faire, je vais dire, un burn-out, là, tu sais. Puis il est peut-être là-dedans depuis 4 ans, puis il s'en sort pas. C'est possible.
0: C'est un peu comme si je dis, moi, je suis à la retraite, là.
1: Ouais, non, mais.
0: Ça m'en fait.
1: Ouais, non, pas de suite, par exemple. Attends.
0: OK. Ouais. Angèle de poitrine.
1: Oui.
0: Qui vont aller du côté du Tonight Show de Jimmy Fallon.
1: Quelque chose, ça, là.
0: Le 14 septembre. Je dis ça de même, là. Mais c'est lundi prochain, ça.
1: C'est quelque chose, là. Évidemment, on fera pas une entrevue, on va jouer de la musique, là.
0: Ouais, parce qu'il y a pas grand chose à se dire. Je sais pas s'il parle anglais.
1: Non, pas. Ben, il parle deux langues.
0: Mais on s'entend-tu pour dire, là? C'est un groupe du Saguenay.
1: Exact.
0: Et ça va aux États. Jimmy Fallon, comme, qu'est-ce qu'il...
1: Il n'y a pas gros de Québécois qui ont fait ça, là. Tu sais, André-Philippe Gagnon qui avait été faire le Tonight Show avec, j'ai un blanc de mémoire. Jamie Carson. C'est Jamie Carson, en tout cas. Qui est allé faire le show, puis comptez-les, là. Alors, Jean Lapointe, dans le temps, l'avait fait, également, un autre vieux de la vieille. Il est allé faire un tour avec les Girolas dans le temps.
0: Pour faire un lien avec les paroles et la toune de Sale Barbe, Stéphane de dire, Sale Barbe, c'est toujours bien mieux qu'Angine de poitrine pour les paroles, on comprend.
1: C'est vrai.
0: C'est un fait quand même. Ouais. Sinon, ben, un peu plus tard dans le bulletin, dans le show, je vais vous parler des films ou des documentaires qui sont sortis pour le 11 septembre.
1: Aujourd'hui, oui, ça fait 25 ans aujourd'hui.
0: Ouais.
1: OK, on va aller jouer dans le trafic. Il est 6h45. Qu'est-ce qui se passe sur nos routes?
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0: Ouais. C'est quand même le fun ce matin dans l'ensemble. À 50, ça va quand même bien. Évidemment, toujours un ralentissement à prévoir en lien avec ces travaux à la hauteur de la rue Georges. Mais c'est vraiment minime de ce côté-là. Grébert, Fournier, les ponts interprovinciaux pour l'instant. C'est tranquille, donc bonne nouvelle. 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
0: 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Hein?
1: Steph?
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1: Pas chaud, là.
0: Non, c'est vrai, t'as raison, c'est pas chaud ce matin. On est à 7 degrés.
1: Hey.
0: La veste, pas les tigans magiques encore.
1: Non.
0: Mais ça va venir.
1: Ça va venir plus vite qu'on le pense.
0: Donc, vraiment, un hoodie ce matin, 7 degrés, mais on va atteindre 22 au maximum aujourd'hui. Ça va être du soleil. C'est pas compliqué, hein? C'est soleil au menu, soleil demain, 25, et soleil dimanche. Mais dimanche, il y a quand même un mais avec un 60% de probabilité d'averse de pluie. Ça a le temps de changer, puis ça a le temps de se tasser aussi.
1: Je sais pas si vous avez remarqué ça. Moi, en tout cas, c'est mon algorithme probablement qui m'en pousse plein sur mon Facebook personnel. On vend du rêve à tour de bras. On vend des babelles. Tu vois un gars ou une fille qui arrive dans un magasin, puis là la baboune y tombe, la mâchoire y décroche, il échappe son verre, il est devant un rack de.
0: C'est quoi, bon, écoute, je comprends pas.
1: Mais attends, je vais te l'expliquer. Il y a des habits pour les chats ou les chiens qu'on va vendre, des petites lampes de Marvel, bien spéciales. Montréal. Pis t'as pas vu ça? C'est fou, regarde.
0: Mais j'ai envie de te dire qu'on a probablement pas le même algorithme. Ben, moi, ça ressemble à genre des lits bruns parce que j'aime les draps bruns. Ça ressemble à des ongles et des plantes. Ah okay. Oui, puis des dumplings et des sushis. Il n'y a pas grand-chose d'autre.
1: Là, il y a une arnaque là-dedans. Évidemment, c'est que tu vas acheter ce que tu vois parce que tu le veux. C'est complètement fou. La dernière, c'est des tables de salon, mais qui représentent le Centre Bell ou encore l'amphithéâtre de ton équipe de la Ligue nationale. Puis on s'entend, là, il y en a plusieurs. Il y a des fans finis du Canadien de Montréal ou des Sénateurs d'Ottawa. On aimerait ça avoir une table de salon où tu as l'amphithéâtre au complet. C'est une table vitrée, puis c'est comme si c'était...
0: Ah oui, j'ai vu ça. J'ai vu ça.
1: Puis c'est un arnaque. Ça existe
0: qu'est-ce
1: pas.
0: Que tu veux dire, c'est une arnaque?
1: Ben, tu payes 195$ puis tu l'auras jamais ta maudite table. Ah. Ça n'existe pas, cette compagnie-là. Donc, on fait ça puis c'est des arnaqueurs professionnels.
0: Fait que là, t'arrives, t'as ta boîte puis t'as pas une table.
1: T'as même pas de boîte, tu reçois rien.
0: Non, mais moi, j'ai vu un gars qui arrive avec sa boîte.
1: Oh, oui, mais.
0: C'est vrai?
1: Ça fait partie du vidéo, c'est faux. On te livrera rien.
0: OK, je comprends.
1: On te livrera rien. Mais t'as tous les amphithéâtres de la Ligue nationale. C'est brillant, là. C'est vraiment brillant. Mais faites attention à ce que vous achetez. Quand vous voyez des vidéos comme ça, cliquez pas là-dessus. Parce que votre algorithme va vous en remettre à tour de bras. J'ai eu le malheur de cliquer sur une lampe de Iron Man que j'ai vue, que je trouvais belle. Et là, j'en reçois plein. Et je le sais que c'est un arnaque. Donc, allez pas sur ces sites-là.
0: Mais
1: n'achetez pas.
0: Ça peut être un truc. Tu sais, tu commandes quelque chose dans la vie, tu le reçois. Là, ta blonde, ton chum dit « Voyons, pourquoi t'as commandé ça? » « Oh, c'est un arnaque! C'est arrivé tout seul à ma porte! »
1: Hey, 194 piastres et 99 pour la table que tu reçois jamais.
0: Ouais,
1: donc, 200 piastres que tu vas perdre en achetant ça. 6h48, Ryan Kennedy, il est chez nous ce matin. Arrête-moi.

0: sortir.
1: 6h52, minutes. Ton ou ta baisse, ça date de combien d'années? Vous êtes amis depuis combien de temps? C'est ce qu'on vous a posé comme question. 176 personnes ont pris le temps de répondre à notre question hier. C'est vraiment génial. Et dans ces personnes-là, il y a Karine. Elle est en bout de ligne. Allô, Karine.
2: Bon matin.
3: Allô. Bon matin.
1: Comment ça va?
3: Ça va bien, vous?
1: Ouais, t'as
2: oui,
1: t'as l'air d'être une femme qui est réveillée depuis plusieurs heures.
3: Non, oui, ça fait 2 heures.
2: Hein?
1: Ça fait 2 minutes et quart. C'est moi qui l'ai réveillée. Je m'excuse, Karine.
2: Mon Dieu!
3: Mais non, aucun problème.
1: À quelle heure tu te lèves normalement? On va le savoir pour la prochaine fois. Allez, à quelle heure tu te lèves normalement?
3: Généralement, je suis déjà debout, mais je recommence à travailler lundi, donc...
1: C'est ta journée de congé en plus.
2: Martin, t'as-tu scrappé un plan?
1: M'excuse, Karine, je suis vraiment désolée.
3: Non, aucun problème.
2: Karine, j'aimerais tellement ça, parler comme toi à mon réveil, là. Comme t'as tellement une voix claire, t'as de l'air réveillée, ça fait des années. Non, mais c'est vrai.
3: T'es habituée.
1: T'es secrétaire, là, t'es habituée. T'apprends vite encore. On dit-tu encore ça, secrétaire, ou c'est adjointe administrative maintenant?
3: Ben, ça dépend des corps de travail. Nous, en milieu scolaire, on est des secrétaires ou des secrétaires d'école.
1: Ah oui,
3: c'est
1: pas...
2: Mais secrétaire, moi, je trouve que ça fait tellement un secrétaire...
1: Ça fait vieux, non? C'est pas...
2: Non, mais secrétaire...
1: Arrête.
2: Pas.
1: T'as-tu des lunettes?
3: Quelquefois, mais généralement, j'en ai pas.
1: T'as-tu une queue de cheval?
3: Non,
2: j'ai une petite jupe.
3: Ça arrive.
1: Karine, je veux savoir, ton ou ta baisse, est-ce qu'on parle d'un gars ou d'une fille dans ton cas à toi?
3: On parle d'une fille.
1: D'une fille. Fait combien de temps que vous êtes chum?
3: Ben, ça fait 39 ans, là. Tu sais, moi, je vais avoir 40. Elle a eu 39 au mois de mai.
1: On
3: était aux couches, là.
1: C'est ce que je comprends.
2: Vos parents qui étaient amis, alors, c'est ça?
3: Oui, nos parents étaient amis, puis ont tombé ensemble, là, enceintes ensemble en même temps.
1: Oh, wow!
3: Donc, on est devenus amis, là, en même temps.
1: Les deux mamans. Puis, à combien de jours d'intervalle vous êtes nés?
3: 5 mois. Moi, en janvier et elle, au mois de mai.
2: Ah, très cool.
1: Hey, c'est bien pété, ça.
2: Mais là.
1: Ben non, mais tu sais, c'est quoi les chances que
2: vous
1: tu tombes amie
2: à... Vous avez le même père, en vrai.
3: Ça, non.
2: C'est n'importe quoi, Karim.
1: 5 mois de différence d'âge, et aux couches, vous avez commencé à vous tenir ensemble à cause des parents, comme tu le disais, puis c'est normal, oui. Mais ça a perduré 39 ans, c'est quelque chose, là.
3: Oui,
1: wow.
3: Ce qui est merveilleux, c'est qu'on n'a pas besoin de se parler à tous les jours pour savoir qu'on est amis.
1: Ça, je trouve ça le fun.
2: Oui. Tu sais, quand tu revois une personne, t'as l'impression que tu l'as vue à tous les jours, puis t'as encore la même complicité après tant d'années, c'est le fun.
3: Oui.
1: Moi, j'ai un de mes amis qui me disait, tu sais, qu'est-ce qui est le fun entre nous deux, Martin? Il dit, on est capable d'avoir des blancs ensemble.
2: Oui, des moments de silence,
1: ouais,
2: c'est important. Ben
1: t'es
2: oui.
1: Avec ton chum, puis à un moment donné, pof, on parle plus pantoute.
2: Puis on est bien.
1: Puis on est correct là-dedans. Pis ça, je trouve ça fun.
3: C'est pas malaisant, là.
1: Non. Karine, t'es fine d'avoir pris le temps de nous jaser ce matin. Est-ce que tu vas aller te recoucher?
3: Non, ma fille se réveille, là. C'est l'heure de l'école, là.
1: On l'a réveillée en plus.
2: Bon, mais Karine, bonne journée.
1: Écoute,
2: merci,
1: je te souhaite une super de belle journée. Un gros merci à toi.
3: Merci à vous aussi. Bonne
1: journée. Bye-bye. 6h55, 7h-5 déjà. Dans un petit moment, ce qui s'en vient en musique, je vous invite à rester chez nous juste pour ça. Ça vaut la peine, je vous jure, vous allez être... Simon Le Bon, ça vous dit-tu quelque chose? Ou Simon Le Bon? Tu connais-tu?
2: Es-tu bon?
1: Et Colin, es-tu bon? Ils ont fait jaser d'eux. Un moment donné, ils avaient fait un naufrage. C'était la fin du monde. On pensait les avoir perdus. The Ran s'en vient dans un petit moment chez nous à Rythme.
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2: No. Ah, que c'est facile, c'est vendredi, hein? Donc, on s'en doute, mm-hmm. Un petit ralentissement sur la 50
1: ouais.
2: À la hauteur du chemin de Masson, mais rien de majeur à signaler. Autant sur la 50, Maloney, les ponts interprovinciaux, 417 Est aussi, et en direction ouest, c'est fluide. 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
1: Vendredi, c'est le 11 septembre 2026. Un gros merci d'être chez nous, Wonder. Et j'allais dire, elle est en forme. Non, pas en toute. Elle est pas en forme, mais elle est toute là. Couché tard hier.
2: Paraît pas à radio. Puis là, à soir, checker mon bain, le fond de teint. Puis là,
1: en soirée. À TV, on va le voir.
2: Je devrais être correct parce qu'après mon show, je vais aller faire une petite sieste pour être en forme pour vous autres à télé ce soir.
1: Vous manquez pas ça. Bulletin de TVA, il est là. Il est 11 septembre 2026. Un gros merci d'être chez nous, Wonder. Et j'allais dire, elle est en forme. Non, pas en toute. Elle est pas en forme, mais elle est toute là. Couché tard hier.
2: Paraît pas à radio. Puis là, à soir, checker mon bain, le fond de teint, puis là, en soirée.
1: À TV,

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1: C'est un débat où le format ne favorisait pas nécessairement la confrontation, mais qui ne les empêchait pas là, quand même de s'envoyer des flèches. Attaqué sur son bilan en santé, la CAQ s'est défendue et s'est engagée à poursuivre le rattrapage. Pour améliorer l'état de santé qu'il qualifie précaire, le Parti libéral a notamment réitéré son engagement de la parité salariale en santé entre l'Outaouais et l'Ontario. De son côté, le PQ mise notamment sur l'abolition de Santé Québec. Quant à Québec solidaire, la candidate a mentionné que le souhait de son parti et de taxer les ultra-riches pour un revenu supplémentaire pour payer la facture en santé. Mais on peut écouter les candidats dans Chapleau, Mathieu Lévesque suivi de Michel Langevin, qui ne se sont pas gênés.
2: Ça a pris un gouvernement de la CAQ pour offrir un nouvel hôpital à l'Outaouais, parce qu'à l'époque, en 2018, ce que les libéraux proposaient, c'était un petit coup de peinture sur l'hôpital de Hull.
3: Avançons, ça c'est le slogan de la CAQ. Moi, je suis un pêcheur, je sais pas s'il y a des pêcheurs dans la salle, mais un avançons, là. C'est un bout de fil qui est presque invisible qu'on met en arrière de notre fil de pêche, puis au bout de ça, on attache un leurre. Un leurre, c'est pour tromper le poisson.
4: C'est qui?
3: Soyez pas les poissons cette année.
1: La Cour supérieure rejette la contestation d'un consortium québécois et approuve la vente du Château Montebello à la multinationale Westmount Hospitality. Dans un jugement d'une vingtaine de pages rendu hier, le juge estime que rien ne lui permette de remettre en question l'intégrité du processus mis en place par PricewaterhouseCoopers. Et c'est le 25e anniversaire du 11 septembre 2001. Ouais. Aujourd'hui, plusieurs hommages et cérémonies sont prévues tout au long de la journée, surtout aux États-Unis. Dans le droit ce matin, on peut lire l'histoire de Laurent Benoit, directeur des communications de l'aéroport d'Ottawa à l'époque. Il mentionne même qu'il a dû grimper sur un des comptoirs pour annoncer aux voyageurs que les avions resteront cloués au sol pour une durée indéterminée lors de cette journée, il y a 25 ans.
5: Ouais, 25 ans. Et je vous ai dit que je vous en parlerais, ça va se faire là. Le 17 septembre 2001, j'ai la chance de pouvoir aller faire un tour à New York pour venir en aide à un policier de l'OPP, un policier d'Ottawa qui a décidé le 11 septembre même, quand les événements se sont produits là-bas, de sacrer son camp du côté de New York pour aller aller aider sa sœur, oui, qui demeure à deux pâtés de maison.
4: Wow.
5: Du World Trade Center. Et ce policier-là en question arrive aux douanes, dit, il est avec un chien renifleur. Mm-hmm. Le policier se disait un ancien ranger de l'armée canadienne, un spécialiste. Il arrive avec supposément un K9. Nous autres, on ne le sait pas. À l'époque, est-ce que c'est un vrai K9? On n'en a aucune idée. On le croit sur parole. Se rend aux douanes. Aux douanes, on lui dit, tu peux pas traverser avec ton arme, évidemment. Casse son revolver, carrément devant les douaniers.
4: T'as vu ça, toi?
5: Non, non, on nous a raconté. Casse son revolver, laisse ça dans les poubelles là-bas, et les douaniers l'ont laissé passer avec l'uniforme de l'OPP et tout ça. Quand il est arrivé à New York, l'OPP l'a renvoyé carrément. On lui a mis à la porte en disant, écoute, t'as pas le droit de faire ce que t'as fait, tu ne peux plus travailler avec nous autres. Et quand on a entendu l'histoire, nous autres ici à la radio, on décide de faire une levée de fonds. Et en l'espace de 24 heures, on a ramassé 33 000 piastres.
4: Wow.
5: Pour ce policier-là. 33 000, faut le faire, là. En 24 heures. On décide de monter à New York, remettre le chèque à ce policier-là. Moi, Michel Lapointe, Chantal Diaz, qui est aux promotions à l'époque, et un policier de Gatineau qui est encore actif aujourd'hui. Son nom, c'est Marc Grenier. On s'en va du côté de New York. On arrive, on a une voiture banalisée. Les policiers nous ont accompagnés à New York. On arrive sur place et moi, je rencontre des policiers de partout à travers les États-Unis. C'est la plus grosse enquête policière au monde, OK? Il y en a de partout. Et je parle avec un policier. Il y a des barrières partout à l'entour du World Trade Center. Tu te rends pas là, c'est barré de tous les bords. Et je raconte à un policier avec mon anglais qui en arrache un peu que on vient de Gatineau, tout près d'Ottawa, de la capitale du Canada. Puis nous autres, il y a un policier qui est venu ici. Puis je raconte toute l'histoire. Et le policier me croit pas pantoute que on est monté avec une voiture banalisée. Et je dis à Marc, viens ici. Le policier me croit pas. Tu veux-tu lui sortir ton badge, sa badge de police?
4: Oui.
5: Et ça a fait pareil comme dans un film, Steph. Pareil comme dans un film. Tu sais, le portefeuille d'un policier, quand on le déplie, je sais pas, tu sais...
4: Ouais, ça sort, là.
5: Ouais. Et Marc arrive devant le policier en question, qui est un policier des États-Unis. Et Marc, étant civil, sort son portefeuille et déplie le portefeuille pour montrer le badge de police. Et le policier, quand il voit que Marc, c'est un sergent, on a entendu les talons lui claquer.

0: carré comme dans les films. Ça fait... Et là, il se met le salut militaire.
1: Ah, ouais.
0: Et dit à Marc, Sarge! Et il se met à dire, tu sais, il crie après Marc, ouais, mais de façon très, très, très polie, là. Tu sais, il est devant un sergent, là.
1: Il comprend qu'il est là, là. Ouais.
0: Marc se met à pleurer.
1: T'es sérieux?
0: Il dit, j'ai jamais, jamais vécu ça de ma vie. J'ai jamais eu autant de respect de la part d'un policier de ma vie. Et là, on est parti de ce coin de rue-là et il nous a amené carrément sur le coin du World Trade Center.
1: Et toi, tu le suivais, là, ah ben oui, avec.
0: On est toute la gang, là. Okay. Et j'ai une caméra où nous autres, on filmait pour se prendre des images et en reparler, ouais, le lendemain matin à la radio. Et ils nous installent tout juste à côté des services secrets américains. On voit le gros Winnebago, là. Écoute, c'est services secrets, puis tu le vois, là. Tout le monde avec des petites lunettes noires, des vestons, puis tout ça. Et ça sort d'un bord puis de l'autre. Et quand on me voit avec une caméra, tu fais ici, toi. Là, j'explique que je travaille pour la radio et tout ça. Écoute, on a été privilégiés. On était là 3-4 jours avant CNN. Ça te donne ça une idée?
1: Wow.
0: On a été reçus là-bas et le policier en question à qui on allait porter le chèque a refusé l'argent. Il nous a demandé d'aller porter l'argent aux premiers pompiers qui ont été appelés.
1: Mm.
0: Et il y avait eu une affaire comme 17 ou 18 morts de cette caserne de pompiers-là, mm-hmm, cette journée-là. Fait qu'on est allé, on arrive là avec le chèque. Les pompiers s'attendent pas de voir personne là-bas, là. Tu sais, ils veulent pas voir un chat. Les gars sont sur le cul, sont frappés au bout. On donne le chèque aux policiers et là, on a eu droit à, écoute, venez-vous-en. Ils nous ont fait visiter le poste de pompiers au complet. On a vu les photos des pompiers qui étaient décédés. Ils nous les ont présentés un après
1: parce
0: l'autre.
1: Ils se connaissent tous,
0: toute
1: aussi
0: la gang. Toute la gang. C'était phénoménal, wow, de voir ça. Ça s'est passé il y a 25 ans.
1: Comment? Genre, tu sais, comme dans les rues à New York, alors que toi, tu le vivais là, là. Tu sais, nous autres, c'était sur nos télé, mettons, dans nos salons. Mais quand t'es là, c'est un autre game, là.
0: De voir les pompiers, sortir du World Trade Center et, tu sais, c'est des gars de 6 pieds 4. C'est des monstres, là.
1: Ouais.
0: C'est des monstres. Et les gars se faisaient traîner par d'autres pompiers parce qu'ils étaient épuisés, là.
1: Mm.
0: Vidés. On voyait des camions, des grosses floats, là, des 53 pieds, mais qui traînaient des beams de métal, des beams d'acier du World Trade Center. Et quand ça sortait, ouais, sur la route pour se rendre au port de New York,
1: mm-hmm,
0: les gens faisaient la file et on applaudissait.
1: Wow.
0: On applaudissait parce qu'on travaillait et on a vu après ça apparaître quelques années plus tard Ground Zero. Vous avez une chance d'aller faire un tour à New York. Peut-être pas là, c'est peut-être pas le moment, on s'entend.
1: Peut-être
0: là.
1: Peut-être pas le bon timing live, mais tu sais.
0: Un jour, si vous allez à New York, ouais, arrêtez-vous à Ground Zero, vous allez sentir l'événement. 25 ans après,
1: moi,
0: c'est sûr que vous allez
1: j'ai
0: sentir.
1: J'ai vu les trous là, avec les fontaines, puis les noms là, gravés, là, c'est touchant. Je l'ai vu genre 2-3 fois là, dans ma vie. Puis à toutes les fois, il y a comme un moment où c'est silence, on regarde. Je pourrais passer ma journée là, à regarder ça. C'est quelque chose. T'sais, nous autres, on l'a vécu en tant que public. Imagine quand c'est ta famille, tes proches. On est ailleurs, là.
0: La raison pourquoi on vous a posé la question hier sur Facebook, t'es chum avec... ton meilleur chum, ta mm-hmm, meilleure chum, depuis combien de temps que vous êtes amis avec vous autres? Tu sais, que vous êtes amis ensemble.
1: Ouais.
0: Pourquoi on fait ça ce matin? Pour se rappeler, évidemment, le 11 septembre 2001.
1: Alors qu'on était des amis avec les autres.
0: Voilà, voilà. Météo pour aujourd'hui, Steph, qu'est-ce que ça donne?
1: Ça donne... Attends un peu, là.
0: Prends ton souffle.
1: Non, c'est ce que là, je suis encore en émotion des. Puis c'est drôle parce qu'il y a Karine qui dit juste Martin qui peut avoir des histoires comme ça. Wow, 11007. 9 degrés ce matin. On va atteindre 22 au cours de la journée avec plein soleil.
0: Sais-tu quoi? Quand je dis que j'ai été très privilégié, c'est vrai que j'ai
1: vraiment
0: été privilégié.
1: Merci de partager ça ce matin.
0: C'est une belle histoire. OK, hey, j'ai parlé pendant 5 minutes. Je m'en excuse. C'est avec plaisir qu'on vous offre du bon vieux The Ram, The Ram. Hungry like the wolf, chez nous à rythme.

0: Il est 7h15 minutes Duran Duran avec Simon Lebon, entre autres, là-dedans. C'est une bonne vieille toune des années fin 84, 85, 86, 87, dans ce coin-là. Des maudits que le musique t'as bonne.
1: Les années 80.
0: Non, oui. Steph, je sais pas si t'as écouté hier Génération G avec Julie Bélanger.
1: Je te confirme que je dormais.
0: Écoute, ils ont fait un torieux de show. Ils sont partis sur un trip cette semaine. Et je trouve... Non, t'étais ici.
1: Oui.
0: C'est un trip drôle à part ça. Et Julie Bélanger, fille que je connais depuis une trentaine d'années, était avec Steph de la Croix dans ce temps-là, on n'en parle plus, là, mais elle sortait avec un de mes copains. C'est une perle. Belle, super de belle voix. Et hier, dans leur trip, ils ont fait une lecture érotique.
1: Ouais.
0: Mais elle a sa mère, Julie Bélanger.
1: Ça l'a déstabilisé un petit peu.
2: Parce qu'on s'en rend pas compte quand on est jeune, on est des éponges, puis on est, tu sais, on regarde des émissions de télé sans se rendre compte que des fois, il y a un double sens.
1: Oh.
2: Alors voici mon texte. C'est l'histoire du petit castor. Le plus petit.
3: Oui, le plus fort.
2: Dans la forêt, au milieu de tous ses amis, il est heureux. Il s'amuse. Il joue. Il rit. Et une fois qu'il est lancé, rien ne peut l'arrêter.
0: Ah, c'est bon. Ah, c'est bon.
1: Hey, j'ai jamais pensé.
0: Ah, c'est très bon. Mais un petit castor, c'est un jouet aussi, hein? Que ça... En tout cas, ça pogne plus à
1: c'est pas parce que c'est son petit qui sont pas forts.
0: Voilà!
1: Et c'est pas parce que c'est son petit qui sont pas productifs.
0: Voilà!
1: On va se dire les vraies affaires.
0: Il est 7h17.
1: Faut pas manquer lundi, Marc, le défi de la semaine. Séance de musculation pour le cerveau. Alors voilà.
0: Oh!
1: C'est dit.
0: Musculation pour le cerveau?
1: Et les petits castors.
0: Ah, oh, j'aime ça. 7h17, on va aller jouer dans le trafic tout de suite.
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1: Let's go. OK, donc c'est pas évident sur la 50 en direction ouest à la hauteur du chemin de Masson. C'est le seul point chaud sur la 50 ce matin. Pour l'instant, du moins, là, ça va quand même bien. Même scénario sur le pont des Draveurs vers la bretelle de la 5, les ponts interprovinciaux et la 417 Est, ça ralentit à la hauteur de Carling. 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
0: C'est ça. C'est quoi ce Moses de froid-là, matin?
1: Qu'est-ce que tu veux dire?
0: Ben, il faisait 7, 8, 9 degrés, matin.
1: Ben, j'avais mon hoodie, moi, j'étais en business. Ben, toi, t'avais ta petite laine aussi, là. Quoique, faut sortir avec un hoodie ce matin.
0: Ah ouais, obligatoire.
1: Mais la bonne nouvelle, c'est qu'on va pouvoir se déshabiller au cours de la journée.
0: Un peu.
1: Avec un 22 attendu, plein soleil à Gatineau, Ottawa. Demain, ce sera le même scénario avec 25, donc on va gagner des degrés, mais on va en perdre un peu dimanche avec un petit 60% de probabilité d'averse de pluie dans les prochaines meurtres.
0: Mm-hmm, c'est le quiz! Bébé, ça en vient. Donc, vous vous préparez à composer le
1: 819-503-9711.
0: C'est Pat Michaud chez nous. C'est la grande évasion à rythme.

0: Oui, dans autre chose, c'est l'heure, il est 7h21 minutes.
1: Bienvenue sur ce nouveau quiz.
0: Quiz me, baby! C'est le moment de jouer. 819-503-9711. Vous nous appelez et on joue avec vous. Ce qui a gagné, Steph, cette semaine? On fait le tirage aujourd'hui, vendredi en plus.
2: Oui, hein? Ben oui, parmi tous ceux et celles qui seront finalistes. Donc, c'est un 200$ à dépenser chez Incognito Medispa. Vous faire chouchouter.
0: Ah oui.
2: Prendre soin de vous.
0: Ah oui. Hein. La 1, la 2 ou la 3?
2: Vas-y comme tu le sens. Là. C'est tout à moi qui décide dans ce show-là.
0: Je vais avec celle-là ici.
2: OK, vas-y.
0: Le matin, juste pour le fun. Bonjour.
2: Bon matin.
3: Oui, bon matin, c'est Denis.
0: Allô, Denis, comment ça va?
3: Ça va, on va se réessayer ce matin.
0: Ben écoute, on s'essaye
2: certain.
0: Mon
2: Dieu, t'es chanceux, Denis.
0: Y a ligne. Et restez là, s'il n'y a pas la bonne réponse, on prend le prochain, c'est sûr et certain. Donc, 819-503-9711. Denis, t'es prêt?
3: Je suis prêt.
0: Voici la question. Mettons que tu te rases, là, OK? Tu dois te faire les jambes, tu dois te faire les dessous de bras, tu dois te faire la barbe, tu dois te faire...
2: Tout
0: ce que tu veux raser, dans le fond, là. Puis t'as plus de crème à raser.
2: Ouais.
0: Puis t'as l'habitude, peut-être, de changer ça des fois pour la barre de savon, pour te raser. Est-ce que on peut utiliser, exemple, un revitalisant pour se raser, vrai ou faux?
3: C'est la bonne question.
0: Mm-hmm. T'as un choix de réponse. T'as 50% des chances de te tromper, là.
3: Vrai. Tu dis vrai?
2: T'es sûr?
3: Oui.
0: Denis?
3: Oui.
0: C'est ta deuxième chance cette semaine, là.
2: Est-ce que ta femme en arrière, Denis.
0: Est-ce qu'on dit vrai, oui ou non, là?
3: Oui.
0: Il a dit vrai. Bravo! C'est la bonne réponse. Et on dit que ça va hydrater davantage ta peau. Donc, si jamais t'as plus de crème à raser puis tu veux pas utiliser le savon, prends de la crème hydratante, prends un revitalisant.
2: Merci, chérie.
0: Oh, comment s'appelle la chanceuse?
4: C'est Sylvie.
0: Hey, merci Sylvie, bravo à vous autres, vous donnez finaliste pour gagner 200$ de chez Incognito Medispa, certificat cadeau de là-bas. Je vous le dis là, d'ici 8h30 on va faire le gagnant. Donc vous êtes dans le baril, gardez la ligne, on va prendre vos coordonnées, OK?
3: Ça va.
0: Restez là, bougez pas. Bravo à vous autres.
2: Bravo, Sylvie.
0: Oui, Sylvie. Denis, t'es second dans le plan. Là.
2: Ouais.
3: Oui, je sais.
0: Puis tu le sais que le certificat cadeau, si vous le gagnez, c'est pas toi qui vas l'avoir. Ça, tu le sais, hein?
3: Non, c'est Sylvie.
2: Non, ouais,
3: c'est
2: moi, ça. Je le donne au nom de Sylvie, là. Ça de même. OK.
0: Merci à vous autres. Okay. C'est la toune qu'on va vous offrir dans les prochaines secondes. Il n'y a pas beaucoup de gens qui se rappellent de ça, évidemment, mais ça s'est passé le 11 septembre 2001. Et quand que l'événement est arrivé, quand que les tours sont tombées, quand on a frappé le Pentagone, quand on a voulu aller frapper le Capitole et que l'avion s'est écrasé en Pennsylvanie dans le champ, il y a un groupe qui a décidé de faire une toune pour cet événement-là. Ce groupe-là s'appelle U2, la toune c'est One.
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0: 7h29 minutes, on va savoir dans les prochaines secondes de quoi on parle au bulletin de 8h avec Phil Bessette. Je vous invite à rester là. Question qu'on vous a posée, ton ou ta baisse, ça date de combien d'années, vous autres?
1: Ouais.
0: La question est bonne, il y a 176 ou 177 personnes.
1: C'est fun, vous qui ont êtes pris... taguées aussi.
0: Écoute, vous avez pris le temps de nous répondre, mais je trouve ça tout à fait génial. Il y a Daphné qui est en bout de ligne, Steph. Bonjour,
2: bon
0: Daphné.
2: Matin. Allô?
0: Comment ça va?
2: Ça va bien, vous
0: autres? Oui, yes. Ça va bien. T'es où, Daphné, en ce moment, dans ta voiture?
2: Oui,
0: okay,
2: d'aller
0: venir
2: les enfants.
0: OK, puis, à
1: il n'y a pas de trafic, hein? Ça va bien?
2: Non. OK. Non, ben, je travaille à la maison aujourd'hui, fait que
0: oh, moi, je suis pas trop de trafic. Génial. Qu'est-ce que tu fais comme boulot, ça se dit-tu?
2: Fonctionnaire.
0: OK, OK. Okay.
2: De Gatineau.
0: Ben, c'est bien correct, c'est bien correct. J'ai pas de problème avec
1: j'ai
0: ça.
1: J'ai dit, il n'y a pas de trafic, mais non, il y en a finalement.
0: Il y en a, ça veut dire ouais, ça. OK, on va en reparler dans les prochaines secondes. Daphné, je veux savoir, est-ce qu'on parle d'une chum de fille ou d'un chum de gars, toi, dans ton cas?
2: Une chum de fille.
0: Depuis combien d'années?
2: Ça fait 18 ans déjà.
1: Wow!
0: Donc, votre relation est adulte maintenant. Est-ce que ça a changé quelque chose?
2: Mais en fait, oui. Maintenant, on a des enfants, fait que c'est sûr que là-dessus, on
1: s'en ah ouais, ben oui.
0: Ça change-tu l'amitié, tu sais, le temps que, je sais pas, l'as-tu eu avant ou elle l'a eu avant toi, le bébé, le premier?
2: Elle l'a eu pas longtemps avant moi.
0: Ça change-tu quelque chose dans l'amitié, les enfants?
2: Ben, ça fait... Moi, je trouve pas... Pour certaines personnes, oui, là, mais entre elles et moi, ça n'a rien changé, même qu'on est capable de se comprendre un peu mieux dans notre rôle de mère, d'enfant, de monstre.
1: Ouais. Moi, j'ai envie de dire que ce qui change, c'est les activités entre amis que vous faites, probablement, tu sais. Vous êtes moins seul, peut-être, à moins que c'est des dates de girls, puis après ça, c'est des dates, mettons, avec vos enfants. Ça, c'est cool aussi, là.
2: Ben là, on a beaucoup de parties de fêtes durant l'année. Là,
1: OK.
2: Avec ça, c'est rendu ça nos sorties, là, c'est des fêtes avec nos enfants.
0: C'est pourquoi je posais cette question-là, Steph, parce que, tu sais, quand tu n'as pas d'enfant, tu vas donner des conseils à l'autre qui a un enfant, puis tu dis, voyons, crime, comment tu fais pour me donner des... T'en as pas d'enfant, tu comprends ce que je veux dire?
1: Non, mais tu peux quand même dire, mettons, à l'externe, ce que je remarque,
0: ouais,
1: peut-être essayer ça, parce que c'est pas parce que tu n'as pas accouché que tu n'es pas capable d'avoir
0: non,
1: un...
0: Non, sauf que...
1: Tu comprends?
0: Oui, je comprends très bien, sauf que des fois, quand tu reçois le message, ça te tape ses mains.
1: Ça dépend comment que c'est dit, là.
0: C'est vrai. Tout se dit, mais tout dépend comment c'est dit.
1: Bon, pendant qu'on s'ostine, Daphné, on va te souhaiter une belle journée.
2: Bonne journée.
0: Bonne journée, bon week-end à toi. Un gros merci d'être chez nous, c'est apprécié. Et je t'invite à être très, très prudente sur la route. Bonne journée à la maison.
2: Bonne journée.
0: T'es fine? Bye. On va aller jouer dans le trafic, tiens.
1: Oui, c'est évident.
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0: Qu'est-ce que ça dit?
1: En fait, c'est au ralenti sur la 50 en direction du pont des Draveurs. Là, on est tout près du boulevard de la Gap jusqu'à la bretelle de la 5 vers Maisonneuve. Oh. C'est pare-choc contre pare-choc. Sinon, des allumetières maintenant, ça ralentit vers les carrefours giratoires. On est avant la promenade de la Gatineau. Ça s'est chargé aussi sur Saint-Raymond vers Cité des Jeunes. Et la 417 Est maintenant, ça ralentit à la hauteur de Curling. 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
0: J'ai pas dit un mot.
1: Pas comme si je l'ai pas fait cette semaine.
0: J'ai pas dit un mot. Il est 7h32 minutes. C'est avec plaisir qu'on va savoir au bulletin de 8h de quoi on parle. On va aller retrouver Phil Bessette. On parle de débats, entre autres.
4: On le sait, hein, des débats, il y en a tout au long de la campagne dans les différentes ouais circonscriptions. Ouais. Mercredi, c'était sur l'Université du Québec en Outaouais. Hier, c'était surtout sur la santé. Et ça a particulièrement brassé en deux candidats, Michel Langevin du PLQ non et Mathieu Lévesque de la CAQ. Je vous résume ça dans une trentaine.
0: Ah, OK. J'ai bien hâte. J'ai bien hâte. 7h33 minutes chez nous. C'est dans un petit moment, on va vous présenter l'un des meilleurs moments des Filles du Lunch. Ouais. Filles du Lunch, c'est à compter de lundi que vous allez pouvoir entendre ça.
1: C'est du lundi au jeudi.
0: Exact.
1: 11h25 et on dit 11h30, bon, mais il arrive à 11h25.
0: C'est deux énergumènes, deux spécimens rares lâches et lousses. Mm. Et il y a une nouvelle dans l'actualité.
1: Ben, y en a une sur deux plus.
0: Oh non, les deux sont capables. Les deux sont vraiment capables.
1: Je penche plus sur Marie-Pierre.
0: Oui.
1: Marie-Ève est là pour encadrer un peu comme toi dans notre show.
0: Je t'encadre?
1: Oh, des fois, de temps en temps.
0: Oh, j'ai comme pas le choix. Non, mais OK, je prends l'exemple. Mais Marie-Pierre Morin et Marie-Ève Janvier chez nous, ça donne un torieux de bon show de radio. Vous voulez pas manquer ça. Mais pour l'instant, les trois accords, c'est vraiment bon. Les amoureux qui s'aiment, les amis qui s'aiment, c'est de quoi on parle ce matin.
1: On s'aime.
0: En ce 11 septembre 2026, merci d'être chez nous dans le matin, juste pour le fun.

0: 7h37 minutes. Steph, on vient de recevoir un message. D'abord, il y a.
1: Plusieurs messages.
0: Oui, ouais, non, mais celui de Lucie qui est là.
1: OK.
0: Bonjour à vous deux. Moi, mon amitié, 50 ans. C'est Lucie. Ils n'ont pas le choix, là.
1: Oui.
0: Hein?
1: Oui.
0: Go.

0: juste les Lucie, là, c'est aussi les Lucille, puis les Louise. Ouais, non.
1: Non. Hein, on a un message également de Nadine. Tu veux-tu nous lire ça?
0: Oh, manana!
1: Manana.
0: Je rêve de mon pénin.
1: Des nénés toutes nues. Non, ça se dit pas. Nadine, qu'est-ce qu'elle a écrit?
0: Nadine Minot, pour être sérieux un petit peu dans ce show-là, a dit « Bon matin, Martin, Wonder. Je voulais juste mentionner que les Griffons Cégep ont leur match d'ouverture ce samedi à 19h30 au complexe Branchot-Brière. Venez les encourager. Nouvelle aventure pour mon fils qui est gardien de but. Bravo, Mick. Et bonne saison à tous les joueurs, entraîneurs, parents. Hey, ben oui, c'est vrai que ça commence. Puis les hockey, hein, ça n'a pas de bon sens. À tous les week-ends, à tous les soirs de semaine, presque, t'es dans les arénas. T'as plus de vie, hein? C'est pas compliqué. T'es dans des arénas et tu vois que ça. Donc, bonne saison à tous et bravo, Mick. Merci, Nadine, de ton beau message.
1: C'est le fun, ça. 7h39, on a reçu plein de messages vocaux sur Messenger. Ça vous tente de le faire le vendredi. Vous, vous gênez pas. Normalement, on met ça dans notre toune du vendredi qu'on a appelé Rite 3. On était rendu là.
0: Ouais, mais notre producteur était un peu...
1: un peu fessé, probablement. Et la toune, il nous l'envoie et on écoute ce matin. On dit non, non, non, non, ben non, ben non, ben non, ben non. C'est un doublon, ça, c'est pas présentable. Mais on a pris vos messages en colline.
2: Salut la gang du matin.
0: Salut.
2: Mes plans pour ce week-end, c'est pas mal relaxé, aller à la ferme avec ma petite fille. Je vous souhaite une bonne fin de semaine.
1: C'est gentil.
0: C'est gentil.
1: Merci donc.
3: Salut, en fin de semaine, on a un party de basset en les chiens avec les grands oreilles. L'année passée, on était 35. Wow. J'ai vraiment hâte de voir combien on va être. Ça se passe à l'île d'Orléans. Ça va être insane. Bonne fin de semaine.
1: Wow, bon week-end.
0: Je suis contente.
4: Bon salut gang. Ce week-end, je m'en vais à Roulotte me reposer de ma semaine. Puis sur ça, je vous souhaite un super bon week-end.
0: Ah ben vous êtes c'est deux, Marthe, maintenant. Oh, ben oui. Y en a-tu d'autres? Tu veux-tu savoir?
1: Un petit dernier.
5: Salut! Ce week-end, moi, ça va être assez spécial parce que ça va être les derniers préparatifs de notre mariage qui arrive très bientôt. Oh! On va profiter un peu aussi de la famille. Fait que je vous souhaite une bonne fin de semaine, Martin, puis Wonder Steph!
0: Merci!
1: Elle va-tu dire oui?
0: De quoi ça?
1: Ben, elle va se marier.
0: Ah, oh, mais oui, elle va dire oui.
1: OK. Steph?
0: Marthe, tu veux-tu aller au top 1 comme bientôt?
1: Bientôt. Mais je veux juste dire.
0: Oui.
1: Jay Trépanier vient d'arriver. OK?
0: Hein? Ouais. Je ne l'ai pas vu.
1: 11007. Vous avez des demandes spéciales. Vous avez le goût d'entendre une toune en particulier. 11007. Envoyez-nous le titre, l'interprète, si vous l'avez. Le titre, on va faire la job avec ça, là. Mais si vous avez le goût d'entendre une toune bien, bien spéciale, on va tenter de le rentrer un petit peu plus tôt ce matin. Il est arrivé. On va en profiter. Il est 7h40. Déjà, arrête. Merci d'être chez nous. Tu veux y aller avec ça tout de suite, pas vrai?
0: Ben oui, parce qu'après ça, on a circulé.
1: Vas-y donc.
0: OK. Top 1. Number 1. C'est notre show en
1: direct. Ouais. Bernard Edward et Neil Roger ont écrit et produit Upside Down. Du coup, à l'origine du groupe disco, vous vous rappelez peut-être du Chic à la fin des années 70. Dans cette chanson entraînante, la chanteuse reste avec un amant infidèle car il pimente pas mal sa relation et c'est bouleversant d'émotion pour elle. Ce qu'on dit, c'est que Diana Ross voulait vraiment avoir une toune un peu plus fofolle, tu sais, un peu plus un peu plus disco et ça a bien tombé. Hein? Voici notre numéro 1 du 11 septembre 1980. Diana Ross chez nous avec Upside Down. Arrête, man!
0: Attends, continue de parler.
1: Tu l'as pas?
0: Ben non. C'est pas ça qui m'a mis, moi, là.
1: Ah,
0: là.
1: Bravo.
0: Inquiète-toi pas, je m'en occupe. Je suis une machine, check bien ça.
1: La voici chez nous.

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2: Let's go.
3: OK, sur la 50 ce matin, on est au ralenti là, à la hauteur de maintenant la Virandrie jusqu'au pont des Draveurs vers la bretelle de la 5 là, en direction de Maisonneuve, même en direction du pont McDonald's quartier des Allumetières. C'est par choc contre par choc depuis Saint-Raymond. C'est lourd également sur Saint-Raymond vers Cité des Jeunes. Ça s'est rempli également sur le pont Champlain, la 417 Est, à la hauteur de Carling. 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
2: 7h46. Steph, juste avant que tu lances le thème des Wonder News, je veux juste savoir, t'as dormi combien de temps cette nuit?
3: Pourquoi? Ça paraît-tu?
2: Colline de tabarnouche, tes yeux petits, là. T'as dormi combien de temps?
3: Ben, 3 heures.
2: T'étais où hier soir?
3: Au cirque.
2: Ah! T'étais allé voir Lousia?
3: Oui, puis... Lousia. Ah, mon Dieu. Marc, pour vrai, là, je veux juste te dire, c'est le meilleur cirque que j'ai jamais vu. Puis j'en ai vu 3 dans ma vie.
2: Du Cirque du Soleil, on parle de...
3: Cirque du Soleil.
2: C'est le meilleur?
3: Les décors, les costumes, tu sais, ça roule. J'ai pas l'impression que c'était comme, oh, celui-là, c'était long, là. Tu sais, j'avais hâte qu'il finisse ce numéro-là. Non, non. C'est impressionnant. Il y a de l'eau sur la scène. Il y a même une piscine. Et ils changent de décor, là, tellement vite. C'est impressionnant.
2: C'est des professionnels encore.
3: Pour vrai, j'arrêtais pas de faire bravo! J'avais vraiment de l'air folle.
2: Puis dis-moi, t'es allé avec, avec les enfants. Comment ils ont trouvé? On parle de 6 et 8 ans, là. Comment ils ont trouvé?
3: Capoté.
2: Sérieux?
3: Sérieusement, là. Puis je les ai pris en photo, tu sais, pendant. Parce que moi, je voyais leur réaction, puis ça me faisait triper. Tu sais, quand tes enfants, tes beaux-enfants sont heureux, t'es heureux, tu sais. Ou t'es heureuse.
2: Vous...
3: Puis je regardais, là, puis impressionné, là, des fois, la bouche ouverte, là, puis il était juste captivé par ce qui se passait.
2: Vous avez le goût de vivre cet événement-là avec vos enfants? C'est une chose possible. Au 11-007, si vous textez le mot...
3: Cirque!
2: Bonne chance! OK.
3: C'est le 11 septembre, on vous apprend rien. Donc, 5 films pour comprendre le 11 septembre. Alors, j'y vais. Tu me dis, Marthe, si tu les as vus.
2: Ouais,
3: c'est
2: okay.
3: Bon?
2: Ouais.
3: Fahrenheit 9/11.
2: Ah ben oui, Michael Moore.
3: En 2004.
2: Un producteur canadien, un réalisateur canadien qui a fait ce film-là, qui a marqué...
3: Moi, je l'ai pas vu, ça.
2: Ah, c'est phénoménal de voir ça, là, c'est vraiment phénoménal. Vous avez pas vu ça, Fahrenheit 9/11, c'est vraiment très bon. Ensuite...
3: World Trade Center en 2006.
2: Nicolas Cage.
3: Celui-là, je l'ai vu.
2: Oui, oui, oui.
3: Tellement bon film. J'ai braillé, là. Oh, mon Dieu.
2: Bon, c'est romancé, on s'entend,
3: oui,
2: là.
3: Oui, mais c'est triste pareil, je veux dire, on s'entend.
2: Ça fait un job.
3: United Vol 93. En 2006 également.
2: Je me rappelle pas, mais cet avion-là, c'est celle qui s'est écrasée de mémoire en Pennsylvanie. C'est les passagers qui ont décidé de se lever dans l'avion pour aller éliminer...
3: C'est un vrai du cinéma.
2: Ah oui, éliminer les gens qui étaient dans le cockpit, les talibans qui étaient là. On voulait aller écraser ça sur le Capitole à Washington. Et l'avion s'est jamais rendu grâce aux passagers. Et il y a des messages, des vrais messages qui ont été donnés. Les gens appelaient de leur téléphone cellulaire.
3: Dans tous les documentaires du 11 septembre, on entend toujours des vrais, tu sais, des vrais appels. Et c'est vraiment, là, stressant. Moi, j'angoisse à toutes les fois.
2: Vrai.
3: Tu dis, cette personne-là a appelé, là.
2: Ouais.
3: Était en train de... Puis la réalité
2: savait,
3: était que, ben, vous allez mourir.
2: Ah ouais,
3: on peut pas venir vous sauver. Puis c'est tellement triste, les gens qui sautaient en bas du building.
2: Ah, t'es épouvantable.
3: J'ai posé la question à mon chum, puis je sais, c'est rough à matin, mais tu ferais quoi, toi? T'aurais fait quoi? Est-ce que t'aurais resté dans le building?
2: T'es fini. Tu le sais, là.
3: Non, mais tu fais quoi?
2: Tu vas parler du documentaire là, qui est disponible, Génération...
3: Non, j'en parle pas, mais oui, c'est actuellement sur Netflix. Là.
2: Écoute, il y a un gars qui est au 104e étage, il appelle sa femme, il dit, écoute, je suis pas capable de descendre, le feu est pogné partout.
3: Je fais quoi, genre?
2: Non, non, il sait ce qui va se passer.
3: Ouais.
2: Il dit, je t'appelle pour te dire que je t'aime.
3: Oui.
2: Je t'aime.
3: Oui, je sais, c'est terminé. On dit « je t'aime » pendant, genre, jusqu'à temps que ça soit
2: terminé. Fini.
3: Oui, c'est tellement triste. Extrêmement fort et incroyablement prêt, 2011.
2: Pas vu.
3: Puis « Opération avant l'aube » en 2012. Ouais. Mais tu sais, ça va continuer, là, des documentaires, des films à tour de bras. Évidemment, ça va rester dans l'histoire. Ça
2: fait 25 ans aujourd'hui que ça s'est passé.
3: Ouais. On s'en va du côté de Angine de Poitrine. On passe du coq à l'âne, vraiment, qui va faire leur début au Tonight Show de Jimmy Fallon.
2: Wow!
3: 14 septembre prochain, vous allez en entendre parler. Lundi prochain, ouais, effectivement.
2: Wow!
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0: C'est assez incroyable. On vient de recevoir un message au 11007. Je m'en allais pas là
1: wow.
0: pendant tout. Là.
1: Non,
0: tu veux-tu me le lire, s'il te plaît?
1: Oui, mais ça me touche. Ça fait deux fois que je vais à New York et à chaque fois que je visite Ground Zero, je suis une personne qui est très sensible aux vibrations de là-haut. Et quand j'y vais, je pleure parce que je ressens tellement les âmes, les énergies, les émotions. C'est tellement fort en dedans de moi. Puis moi, tu sais, comme mettons, pour y avoir été aussi, c'est le silence dans ma tête, dans mon cœur. Je suis comme juste en mode respect.
0: Ouais.
1: Pis, c'est fou, là.
0: Tout le monde qui se présente à New York, tout le monde qui va à Ground Zero a le même feeling. On a un sentiment de peine en partant, de rage, d'incompréhension. C'est dans notre tête que ça se passe, évidemment, mais c'est mêlant. C'est vraiment mêlant. Tu te demandes pourquoi? Pourquoi c'est arrivé? Ça s'explique pas. Malheureusement, ça ne s'explique pas. Je regarde le documentaire là, qu'on présente en ce moment sur Netflix, Génération 9-11, et il y a la grande question, est-ce que avec ce qui s'est passé, est-ce qu'on a vu disparaître les terroristes ou encore on en a créé plus parce qu'on a attaqué, évidemment.
1: On a donné des idées, je sais pas.
0: Est-ce que ça en a créé plus ou moins? Ce qu'on sait, c'est que les talibans ont repris le contrôle de l'Irak au grand complet et aujourd'hui, évidemment, quand les Américains ont levé les pattes de là, ils ont repris le contrôle. Est-ce que on a élevé plus de terroristes? L'histoire va nous le dire, en espérant que non, évidemment, parce que des tragédies comme ça, fait 25 ans qu'il n'y en a pas eu de notre côté en Amérique du Nord, puis j'en souhaite pas une maudite de plus. C'est assez éprouvant, merci. Il est quoi? 7h58 minutes. J. Trépanier s'en vient avec nous autres dans un petit moment pour nos vendredis. C'est avec plaisir qu'on va le recevoir. Vous nous avez fait des demandes spéciales au 11007. Il est prêt, nous aussi.
1: Ben oui.
0: Steph, il y a quelque chose qui s'en vient dans les prochaines secondes?
1: Hey, arrête de le dire.
0: Qu'est-ce?
1: Ben non, mais tu peux pas le dire.
0: C'est quoi?
1: Mais ça s'en vient, le
0: quoi,
1: rythme.
0: Ça?
1: Ben le rythme payant.
0: Hein? Un signal?
1: Oups.
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3: Oui, c'est quand même assez chargé sur la 50. Ça s'est amélioré à la hauteur de la Virandrie. Ça, c'est la bonne nouvelle. Mais ça ralentit évidemment à l'approche du pont des Draveurs vers la bretelle de la 5 en direction de Maisonneuve pour le pont McDonald-Cartier également. Sinon, Saint-Raymond, on est au chemin Pink vers Cité des Jeunes, des Allumetières. On est tout près de Saint-Raymond et c'est là également ce matin. Sur le pont Champlain, les autres ponts interprovinciaux, c'est pas si mal, j'ai envie de vous dire. 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
2: Ça, c'est nous autres, ça. Il est 8h04, désolé pour le retard. C'est le 11 septembre.
3: Excuse à qui, mettons, parce que qui que ça dérange au 11-007?
2: Moi. 8h04, c'est avec un plaisir fou qu'on va aller rejoindre Philippe Bessette pour les actualités de ce matin. Vous savez qu'on est en pleine campagne électorale. C'est le 5 octobre qu'on va se présenter aux urnes pour aller voter. On va faire notre petit crochet là où on le veut. Mais il y a plein de débats en ce moment. On parle politique. Avec Phil, c'est le moment.
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6: Bon matin, on va tout d'abord parler de politique parce que oui, il y a le jour du vote qui se rapproche tranquillement, pas vite, le 5 octobre. Mais hier, c'était un autre débat, mais cette fois-ci, débat qui abordait le sujet de la santé, toujours une des priorités des Gatinois pour les prochaines élections. Et ça a brassé pas mal entre les candidats, même si on n'a pas eu nécessairement de confrontation. Plusieurs fois, les candidats ne se sont pas gênés et ont décoché quelques flèches là, envers les différents partis, entre autres les deux candidats de Chapleau, là, Michel Langevin du PLQ et Mathieu Lévesque de la coalition Avenir Québec, se sont gâtés.
7: Ça a pris un gouvernement de la CAQ pour offrir un nouvel hôpital à l'Outaouais. Parce qu'à l'époque, en 2018, ce que les libéraux proposaient, c'était un petit coup de peinture sur l'hôpital de Hull.
8: Avançons, ça, c'est le slogan de la CAQ. Moi, je suis un pêcheur. Je sais pas s'il y a des pêcheurs dans la salle, mais un avançons, là, c'est un bout de fil qui est presque invisible qu'on met en arrière de notre fil de pêche, puis au bout de ça, on attache un leurre. Un leurre, c'est pour tromper le poisson. Soyez pas les poissons cette année.
6: Wow. La sécurité publique de la MRC des collines de l'Outaouais a publié une mise à jour dans les dernières minutes concernant l'opération qui s'est tenue dans le parc de la Gatineau hier dans le secteur de Chelsea après avoir découvert des ossements humains. Eh bien, les recherches vont se poursuivre aujourd'hui donc dans le P16 sur le chemin Pine ainsi que les sentiers 36 et 50. L'accès sera encore pour une deuxième journée là, interdit au public pour ces secteurs. Les policiers de la MRC seront accompagnés aujourd'hui de maîtres chiens de la SQ, de drones du SPVG, d'agents de la CCN et de plusieurs membres de sauvetage bénévole outaouais. Pour l'instant, rien ne laisse croire que la personne aurait pu être victime d'un crime. Et vous savez, aujourd'hui, c'est le triste 25e anniversaire du 11 septembre 2001. Plusieurs hommages seront prévus tout au long de la journée, surtout aux États-Unis. Dans le droit ce matin, on peut lire une histoire fort intéressante là, de Laurent Benoit, directeur des communications de l'aéroport d'Ottawa à l'époque. Il mentionne qu'il a dû même grimper sur un comptoir pour annoncer aux voyageurs que les avions étaient cloués au sol pour une durée indéterminée là, en raison de la panique qui s'y tenait là, un peu partout dans les aéroports du Canada et des États-Unis. Voilà, c'était l'essentiel de vos informations.
2: C'est du quoi, il vient de me rappeler quelque chose de phénoménal. Je l'ai raconté à 7h, on était à New York, et le policier qui était avec nous autres, Steph, il y a des avions de l'armée qui passaient cette journée-là, parce qu'il n'y avait pas d'avion commercial au-dessus de New York, évidemment. Quand on est arrivé là-bas, il y a un avion militaire qui a passé, et le policier qui était avec nous a dit, écoutez, allez dormir, allez-vous-en à votre hôtel, je vais être sur le parvis de l'hôtel, et je vais vérifier. Je vais faire attention. S'il y a quelque chose qui se passe, je vais aller vous réveiller. Parce qu'il y a un avion militaire qui était passé au-dessus. Mmh. Les gens avaient la chienne des avions.
3: Oui,
2: une affaire épouvantable.
3: Ouais. Après ça aussi, ça fait peur pour les voyageurs, dans le monde.
2: Ça a changé la face du monde au grand complet. Et depuis ce temps-là, rappelez-vous, depuis ce temps-là, on attend les 3-4 heures avant d'embarquer dans l'avion. Il faut être là 3 heures à l'avance. Puis tout a changé à cause du 11 septembre 2001. Steph, je veux savoir côté temps et température pour aujourd'hui, vendredi.
3: C'est une belle journée en soleillé avec 22 au maximum. Aujourd'hui, ce matin, on est toujours à 10 degrés. Donc, la bonne nouvelle, c'est qu'on aura du soleil au cours de la journée.
2: Qu'est-ce qu'on a à faire en fin de semaine?
3: Il y a bien des choses, OK? 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Vraiment cool. Je pense que ça va être bien, bien le fun. Il y a aussi le Ottawa, c'est le Orléans.

0: Ribfest. Oh. Si ça vous tente d'aller vous gâter en famille, c'est toujours une belle activité. Ça le dit, c'est plein de belles présentations aussi. Puis sinon, je parlais, oui, du Cirque du Soleil, mais vous pouvez texter Cirque.
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0: Ouais.
1: Ce soir, les Orioles de Baltimore rendent visite aux Jays et les Redbacks vont affronter demain samedi les Argonauts de Toronto. Il est 8h09. On a combien à l'extérieur en ce moment?
0: 10 degrés.
1: Il me semble que ce serait le temps pour ceci.
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0: Donc, va t'inscrire, c'est
1: bonne
0: l'heure.
1: Chance.
2: OK. Oh. Drum. 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Guitare.
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0: Yes! 8h14 chez nous. Salut, Jay!
4: Comment ça va?
0: Ça va très bien, toi-même?
4: Ben oui, ça va bien. Je suis
1: content de te retrouver, mon chum.
0: Il est beau matin.
1: T'es bien cute.
4: Ben là, merci.
0: Il est arrivé de bonne heure pour nous autres un matin. Merci des demandes que vous nous avez faites. Jay, je t'embarque tout de suite dans le crunch. Il y a quelqu'un qui nous demande une toune, puis c'est une toune à toi, puis c'est avec plaisir qu'on va la présenter à part ça. Si c'est la première fois que vous tombez sur ce talent-là, son nom, c'est Jay Trépanier. Vous allez le retrouver sur Instagram. Vous allez le retrouver sur toutes les plateformes musicales, que ce soit Apple Music, Spotify, nommez-les, là. Il est là. Allez encourager ce gars-là. Achetez son album au grand complet. Pas une toune, l'album au grand complet. Et c'est tiré de son album. Voici La Forêt chez nous, à rythme ce matin.

0: Il y a une face du tabouin, il est beau, ça n'a aucun bon sens. Il joue de la guitare comme un dieu. Le clavier, vous n'avez pas entendu ça encore, c'est exceptionnel. Son nom, c'est Jay Trépanier. On reste avec lui, on revient dans un petit moment.
1: Attends une minute.
0: Oh non, attends.
1: Avec Martin et Wondersif, c'est back vocal.
2: Hey, ouais, t'as peur, là.
1: Donnez-vous du crédit, là.
2: Ça vaut cher, ça
0: on
2: vaut
0: va aller
2: cher.
0: Jouer tout de suite dans le trafic, ça.
3: 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Wow.
0: Ah oui, non.
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2: Ouais, mais ça ralentit dans l'échangeur 550. Une fois passé le pont des Draveurs maintenant, sur la 50 même, ça va de mieux en mieux. Sinon, des allumetières toujours lents vers les carrefours giratoires à la promenade de la Gatineau. Ça s'est chargé sur la traverse des Chaudières, sur le pont Champlain aussi, et sur la 417 Est à la hauteur de Curling. 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
0: Merci.
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0: 8h18, a dormi 3h30. T'es solide, Steph. Honnêtement, t'es vraiment solide. Bon vendredi à toi. Ça donne quoi côté temps et température?
2: Ah, ben merci, c'est gentil. L'adrénaline est là. Ça donne du soleil. Moi, j'ai travaillé fort toute la semaine. Ben j'ai fait des squats à tour de bras pour vous donner du soleil. Fait qu'il va en avoir aujourd'hui avec 22 au menu, 10 degrés en ce moment. Demain, samedi, on parle de plein soleil avec 25 degrés. Santé!
0: Eh oui! Bon vendredi, c'est le 11 septembre 2026. On a la chance de l'avoir avec nous. En ce vendredi, c'est Trépanier qui est là. Une demande spéciale qui sont rentrées au 11-007 pour lui. Il y a Vanessa qui vient nous écrire. Jay, peux-tu jouer Stick Season pour les filles qui montent au golf en ce moment?
2: Oh!
0: tu sais c'est qui? T'as-tu une idée?
1: Ben oui, c'est ça. C'est-tu
0: comme elle?
1: Oui,
0: ah, c'est comme elle.
1: C'est ma blonde.
2: Oh, allô Vanessa!
0: Tu l'as-tu la toune? T'as connais-tu?
1: Ben vite fait de même.

0: On golfe, les filles.
1: Colin, il y a des gens qui nous ont demandé également la chanson Save Me, ça doit te dire quelque chose, certain.
2: Jelly
1: ça.
2: Roll, c'est France de mémoire.
0: Bon, mais c'est pas France.
1: Bon, mais je sais pas si c'est France, je suis pas sûr.
2: Je suis pas sûr.
1: Oh, mais pour tout le monde, pour tout le monde, mais il y a tellement de textos qui rentrent.
2: T'as peur.
0: Tu comprends, j'ai coupé, ben j'essaie qu'on en fasse.
1: Ben
0: plus.
1: Oui.
2: C'est France.
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1: Oh, tabarnak.

0: DJ Trépanier live, c'est ça que ça donne chez nous à rythme les vendredis. Il est fin au bout d'être chez nous.
1: Bravo,
0: c'est
1: Jay.
0: Le 11 septembre 2026. Vous avez peut-être entendu parler de ça. La famille Dion au grand complet est à Paris. Claudette, toute la gang, on couche juste pas au même hôtel. Et Claudette a dit dans les journaux hier, c'est pas parce qu'on veut pas, il y avait plus de place. Non, c'est le budget qui était pas là, moi, te le dis.
1: Mais voyons.
0: Céline n'a pas payé les chambres pour ses frères et ses sœurs.
1: Non, moi, je pense que c'est plus parce qu'il tentait pas de se faire déranger par...
0: Penserait pas, moi.
1: Je te jure.
0: Penserait pas.
1: Franchement, Martin, il y a un budget, là.
0: Non, écoute, là, l'hôtel où elle est, là. Non, c'est parce que Céline n'a pas payé pour ses frères et sœurs.
1: Ah,
0: c'est ce qu'on dit. Je trouve ça très drôle. 8h22 minutes. On a le temps pour une dernière, Jay. Il a amené le clavier et il m'a dit.
2: On va se gâter.
0: Ouais, mais qu'on va se gâter. Il m'a dit, Martin, du Billy Joel. Et j'ai lu dans la biographie de Billy Joel. C'est dans. J'ai vu ça cette semaine, je pense. Il a été opéré au cerveau il n'y a pas tellement longtemps. C'est un ancien boxeur. C'est un gars qui joue du piano comme un dieu. Il a fait plein de chansons. C'est un musicien extraordinaire. Et je ne sais pas, avec cette opération-là, si on va avoir la chance de le réentendre en direct, de le voir live sur des scènes, ce qui me surprendrait. Mais il vieillit bien encore. On a la chance d'avoir l'interprétation de Jay Trépanier. Voici Billy Joel dans la bouche de Jay. Ça donne quoi?

0: de l'air facile, hein?
1: Tu veux-tu manger un coup de pelle dans la face, Jay?
0: Franchement.
1: Écoute ça. Non, mais écoute ça. Message qui vient de rentrer. À quel point le timbre de sa voix convient à toutes les tunes?
0: C'est vrai. C'est comme, on dirait que t'es faite pour juste toutes les tunes au monde. Je comprends pas.
1: Il y a quelqu'un qui demande du Meatloaf, Céline, qui demande ça. Et l'autre grande question, à quand le FMG pour
0: avec Jay? C'est vrai. Allô? Vous faites quoi comme...
2: Ah ben, vous autres, vous étiez là, allez lui parler.
1: Sandra Cloutier, la présidente du FMG. Sandra, Jay Trépanier l'année prochaine, ça nous le prend pour le 40e. La 40e édition du FMG, ça sera le fun encore.
0: Vous manquez un bon show, la gang, là.
1: Écoute, Jay...
2: Je peux-tu en faire une pour la même?
0: Oui,
1: une petite dernière, vite, vite.
0: Vraiment rapide, OK?
2: Une tune de Chabosier, OK? Oh. Si vous ne la connaissez pas, ben ça va être...
1: Une découverte.
2: Ajouté dans votre les oreilles.

0: T'es bon.
1: Wow.
2: Oh, que j'aime ça.
3: Une tune de Shaboozy avec Leon Bridges, c'est mental, j'aime beaucoup.
1: C'est quoi le titre?
3: Burn It Down.
1: Okay, ben
0: Burn It Down. C'est le temps de brûler, Caroline, 8h28.
1: Mauvais jeu de mots avec aujourd'hui.
0: Je sais bien. C'est aujourd'hui le 11 septembre, 25 ans, les deux tours tombaient, vous vous rappelez de ça. C'est mauvais souvenir. On va dire ça comme ça, mauvais souvenir, mais on doit se rappeler. On doit se rappeler parce que faut plus que ça se reproduise.
1: Mais l'affaire, c'est que nous, à rythme, on va souligner cette journée-là quand même à notre façon avec des tunes pour nous faire mémoriser ou remémorer, en fait, cette journée-là.
0: C'est bien dit. C'est très bien dit. 8h28, on s'arrête pour une pause. On va jaser avec Jay avant de finir, évidemment. Vous restez chez nous. On s'appelle RIT 97.1.
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1: Ouais, dernier coup d'œil ensemble et sur la 50 ce matin. La bonne nouvelle, c'est que ça va bien, ça va mieux. Là où ça ralentit, c'est une fois passé le pont des Travers dans l'échangeur de la 5 vers le pont McDonald's Cartier, vers Maisonneuve. Aussi des allumetières. Vous allez voir un petit ralentissement à l'approche des carrefours giratoires. Rien de majeur. Maintenant, Saint-Patrick vers la promenade Vanier. Ça ralentit. Il y a des travaux de ce côté-là. Et la 417 Est, c'est là entre Maitland et Curling. 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
0: 8h33 minutes. Vous continuez de texter le mot cirque. On va faire le tirage des billets familiaux, s'il vous plaît, le forfait familial au grand complet dans ton show, Steph.
1: Oui, au cours de la journée. Donc, vous restez bien branchés. Il y a ça à surveiller. Il y a les rythmes payants aussi.
0: Ouais.
1: Et là, il y en avait un ce matin.
0: C'est vrai.
1: Et il va peut-être en avoir un dans mon show aussi, là, parce qu'il y en a quatre par jour.
0: Peut-être. Elle a été rapide. C'est notre finaliste qui est en bout de ligne. Elle a pour nom Vanessa. Bonjour, Vanessa.
1: Bon matin.
20: Allô.
0: Comment vas-tu?
20: Ça va super bien.
0: Vanessa, 10 000 piastres, c'est peut-être possible pour toi. Tu deviens finaliste. Je veux juste te souhaiter la meilleure des chances. Ton nom est dans le baril. Tu fais partie des quatre finalistes qu'il va y avoir aujourd'hui.
1: Wow.
0: Et le tirage a lieu. Rappelle la date,
1: Steph. Le 24 septembre. Mais Van, tu fais quoi avec ça, 10 000 piastres?
0: On a le droit de rêver.
20: Il y a tellement d'options. Là, j'ai marqué sur ma demande la Grèce, Croatie.
1: Wow.
20: Mais en même temps, peut-être aussi une course de F1 à Monaco. Ça serait vraiment intéressant.
0: Wow. Tabarnouche que j'aime ça! Vanessa, bonne chance. Merci d'avoir participé. Passe une belle journée. Un bon week-end.
1: Merci.
0: Salut!
1: Bye-bye!
20: La gang! Bye-bye!
0: Bye-bye! 8h34, on avait un gagnant également à faire pour Incognito Médispa. On donne un certificat cadeau de 200$.
1: Oui!
0: Cette semaine, dans le Quiz Me Baby, on a joué toute la semaine avec vous autres.
1: Exact.
0: Et c'est Mélissa Morales
1: qui
0: gagne le 200$ de chez Incognito Médispa. Donc, félicitations, Mel. Bravo. Steph?
1: Oui!
0: Merci.
1: Merci à toi.
0: Jay? Merci énormément, mon chum. Je t'invite à passer un bon week-end. Il est du côté du Chio en fin de semaine, faire une levée de fonds pour les enfants malades. Bravo à toi. Merci de le faire.
3: Ça me fait vraiment plaisir. Mais sinon, c'est la semaine prochaine, le 19...
0: À Perkins?
3: Oui, c'est ça. Il y a un événement. Tu vas être beau, là.
1: C'est
3: dans le parc.
1: C'est que, dans le fond, on a eu un texto un peu plus tôt ce matin via le 11-007. Et donc, il va y avoir une épluchette de blé d'Inde à Val-des-Monts, je pense.
3: Avec un marché, bref.
1: Exact.
3: Il va y avoir plusieurs petits commerçants, puis tout ça.
0: Du blé d'Inde, ça.
1: Et toi, tu vas être là pour mettre un peu d'ambiance là-bas. Ben oui.
3: À partir de 11h30 au midi, je crois.
0: Vous allez avoir un feeling fou si vous allez faire un tour là-bas. J'ai un immense merci en pleine face. Tu passes un bon week-end, amuse-toi.
3: De toute façon, on va peut-être s'en jaser la semaine prochaine.
1: C'est au parc Claudette-Lavergne, à Val-des-Monts, de 14h à 16h. Épluchette de maïs, barbecue, jeu extérieur et Jay Trépanier.
0: Ah, ça va être le fun, ça, c'est sûr et certain.
1: Lui, c'est le dessert.
0: Merci, un vrai bon dessert à part ça. Merci, Jay. Un gros merci de ta belle présence. On va le retrouver vendredi prochain. 8h36, c'est l'heure pour moi de me fermer. On se retrouve lundi matin à compter de 5h30. On vous laisse entre bonnes mains. Les mains de cette experte, écoute, c'est une chirurgienne. C'est efficace, tabarnouche, précise comme... Hein? Son nom, c'est Wonder Staff. Elle s'installe pour rythme au travail jusqu'à midi. Et à compter de midi, c'est rythme le week-end avec Pat Nadeau, vous ne voulez pas le manquer. Bon show, Steph!
1: Merci beaucoup, Marc. Merci pour la belle semaine.
0: T'es
1: incroyable. Merci à tous ceux et celles qui sont encore branchés à rythme 11-007. Un petit coucou, c'est vendredi, je veux savoir. Qui est là?
0: Mais
1: Madonna. La
0: Isla.
1: Oh, je dis tout le temps.
0: La Isla Bonita.
1: Merci beaucoup. À rythme. Salut, Mike. Bye.

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1: Exceptionnellement, les vendredis, on est en date jusqu'à midi. Je vous souhaite un beau vendredi, la gang. Et là, la bonne nouvelle, c'est qu'on a des belles températures au cours de la journée, au cours du week-end également. Bon, évidemment, la plus belle, c'est aujourd'hui, demain également, samedi, avec des maximums entre 25 degrés, alternance soleil-nuage. Et finalement, dimanche, on a un petit 60 % de probabilité d'averse de pluie, mais on a quand même alternance soleil-nuage et on conserve le 23-20 degrés aussi pour lundi prochain. Je le sais, les températures baissent. La nuit, c'est frisqué le matin. La petite veste est de mise. Je vous souhaite vraiment un bon début de journée. Je ne sais pas comment s'est passée votre semaine 11-007. Ça me fait tellement plaisir de vous lire tous et chacun. Vous le savez, aujourd'hui, ça fait 25 ans que l'événement à New York s'est produit le 11 septembre. On a tous notre histoire, on sait tous qu'est-ce qui s'est passé dans notre vie à nous le 11 septembre 2001. Eh bien, on va le souligner ensemble ici à Rythme aujourd'hui et on commence avec une toune de John Lennon à Rythme.
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Lisa qui est au rendez-vous 11007, Marc également, Benito, Chantal Drouin qui est là aussi. Il y a Éric Labelle qui me dit c'est vendredi. Ben oui, merci d'être branché à Rythme. Il y a également Valérie Richard qui est là depuis 6h30. L'amour est un monstre à Rythme au travail.

Les rythmes payants qui se poursuivent tout au long de la journée. Évidemment, il y a 4 signaux à repérer. Je vous souhaite bonne chance. Il y en a eu un ce matin. Est-ce qu'il va y en avoir un dans quelques minutes? Je ne sais pas, mais moi, j'ai envie de vous... Ben, en fait, c'est pas vrai, je dis je ne sais pas, mais je le sais. Évidemment, vous devez être à l'écoute. Et quand vous entendez un rythme payant, vous allez sur le rythme 97.1.ca ou encore, vous textez le mot rêve au 11007 et à ce moment-là, vous n'avez que 10 minutes pour vous inscrire. En musique, Zaz s'amène et Mariah Carey avec Hero à rythme au travail.

0: De votre côté, ça a de quoi vos plans en fin de semaine?
1: Salut! Ce week-end, moi, ça va être assez spécial parce que ça va être les derniers préparatifs de notre mariage qui arrive très bientôt. On va profiter un peu aussi de la famille. Fait que je vous souhaite une bonne fin de semaine.
0: Très cool! Bonne fin de semaine à toi, ma chère. Merci d'être bien branchée à Rythme. C'est Simple Plan en musique tout de suite après Dracula à Rythme.

0: qui a tout cassé le week-end dernier, justement, au FMG, Sarah Dufour, et qui on a eu la chance de rencontrer aussi au kiosque de rythme. En fin de semaine, vos plans, ça va de quoi? Toi, Do, c'est quoi tu fais?
1: Nous, ce week-end, on ferme la piscine, okay. Oui, déjà. Et samedi, j'ai une soirée de filles.
0: Ah, cool!
1: Petit sangria sur la terrasse, et après ça, on s'en va souper à Ottawa, entre filles. Et puis, c'est ça. Bon week-end à tous.
0: Ah, bon week-end, ma chère. Merci beaucoup d'être bien branchée à rythme. Au retour, je vous offre Stads et Bryan Adams. Bougez pas.
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0: Vous savez, tout au long de la journée, Rythme souligne les événements du 11 septembre. 25 ans plus tard, évidemment, on va en parler toute la vie. On s'entend pour dire que c'est énorme. Et donc, ça, c'est une de mes voix préférées, Alicia Keys. La puissance dans tout ça. Un message de force et de renaissance qui fait directement écho à l'esprit de la reconstruction post 11 septembre. J'espère que vous allez apprécier cette belle voix Empire State of Mind. À Rythme.
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compte Instagram ou encore Facebook Rythme 97. On a suivi la tendance des années 80. Là, je voyais en musique les Spice Girls. Je le sais que c'est né en général il y a 30 ans passés parce qu'on soulignait leurs 30 ans en juin 2026. Et donc, on parle de 1994, c'est les Spice Girls en musique avec Wannabe.

Café à la main, Joanie, 11007. On profite de la belle température et d'un bon café avec la meilleure musique. Merci d'être bien branché chez nous. Taylor Swift avec I Knew It, I Know You.

0: qu'est-ce qu'il y a à faire en fin de semaine? Il y a le festival Riverside qui se déroule avec Marshmello, également le Rib Fest du côté d'Orléans. Et je ne sais pas si vous avez vu au TVA hier, mais j'étais du côté du Cirque du Soleil, Lousia, la gang. C'est le meilleur cirque, le meilleur spectacle que j'ai vu ever. Je vous le recommande. Il y a de l'eau. Il y a tellement de choses qui se passent. C'est tellement pas ennuyant. C'est incroyable. Et en plus, vous avez jusqu'au 18 octobre pour aller en profiter. Les Black Eyed Peas semaine en musique.
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12: Ouais, moi j'avais 6 ans quand ça s'est passé, tout ça. J'étais au primaire. Je me rappelle de cette journée-là comme si c'était hier. En musique, les Black Eyed Peas, Where is the Love?

0: inquiétez-vous pas, c'est pas parce que c'est vendredi qu'il n'y a pas de rythme payant, d'ailleurs. Il y en a un, peut-être, dans les prochaines minutes. Toi, Mélissa, c'est quoi tes plans en fin de semaine?
1: Mes plans pour ce week-end, c'est pas mal relaxer, aller à la ferme avec ma petite fille.
0: Ah, cool!
1: Je vous souhaite une bonne fin de semaine.
0: Bon week-end, ma chère. J-Lo en musique.

les a reçus hier dans les Filles du Lunch, Sale Barbe, qui ont sorti hier justement un nouvel album, 10 nouvelles chansons. C'est le fun parce que Sale Barbe, ça bouge. D'ailleurs, ils s'en viennent dans les prochaines, casser la table. Évidemment, il y a un rythme payant, oui, je vous l'ai promis, ben il y en a un. Ça s'en vient, ça aussi. Je vous le rappelle, quand vous entendez le signal, vous avez que 10 minutes pour aller vous inscrire. 10 000 $ à peut-être gagner le 24 septembre, mais vous devez être finaliste pour ça. Fait que bonne chance.

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0: Je l'aimais déjà d'avance, mais là que je l'ai rencontré, on dirait qu'il y a quelque chose de plus. Je suis tellement contente de l'avoir présenté justement avec Martin au FMG dimanche dernier et que ça passe vite, ça n'a pas de bon sens. C'est vendredi, on s'enligne en direction du week-end. C'est peut-être même le week-end pour vous autres. On va en profiter bien en masse. Il annonce beau aussi vos plans, ça a l'air de quoi? 11-007, c'était la toune. Le rythme payant. Donc, vous aviez que 10 minutes à partir de maintenant pour aller vous inscrire. Au retour,
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On a appris avant-hier que Charlotte Cardin revenait d'un temps de convalescence en lien avec ses cordes vocales. Hein? C'était pas évident. Elle avait dû annuler quelques shows, quelques spectacles. Donc, elle est de retour officiellement, a dit, après avoir pris un petit temps de convalescence en silence, en famille, je me sens ressourcée et prête, je vous aime. Je me suis ennuyée. Nous autres aussi, on s'est ennuyés, ma belle Charlotte. La voici avec The Way We Touch. Arrête mon travail.

0: Je vous souhaite un beau vendredi, la gang de Rythme au travail. Merci d'être bien branchés. Au 11-007, des nouveaux noms qui sont ajoutés. Valérie Laviolette, qui est là, Natacha de Sylvain. Merci beaucoup. Il y a Lucie qui est au rendez-vous, bien branchée. Je vous souhaite un beau vendredi dans les prochaines, évidemment. Il y a de la bonne musique. Il y a Ariane Moffat qui s'en vient. Et U2 également pour, évidemment, la journée du 11 septembre 2001. Et donc, aujourd'hui, on souligne ça à notre façon en Rythme. Je vous souhaite un bon vendredi, mais surtout, bougez pas!
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0: du côté du téléphone. Est-ce que c'est Mylène?
1: Oui, c'est moi.
0: Allô, Mylène, c'est Wonder de Rythme. Comment tu vas?
1: Ça va très bien.
0: J'ai une petite question pour toi, Mylène. Est-ce que tu es déjà allée voir un cirque du soleil?
1: Jamais.
0: Jamais?
1: Puis... c'est mon rêve, vraiment, là. Oh my God.
0: Sérieux? Puis t'irais là avec qui?
1: Mais dans le fond, j'irai avec ma famille.
0: Oui, parce que t'aurais 4 billets, mais félicitations, Mylène. C'est toi ma gagnante.
1: Oh, merci. Wow, je suis très contente.
0: Je suis vraiment contente pour toi aussi. Tu vas capoter. Je suis allée le voir hier, pour vrai.
1: Oui, c'est ça, je t'entendais ce matin parler, là. J'étais comme, oh, j'aimerais tellement y aller, là.
0: Ah ouais, c'est magique.
1: Oh, merci, merci, merci.
0: Ça me fait plaisir. Oh, je suis contente aussi. Je te souhaite un beau week-end et un beau vendredi.
1: Mais toi aussi. Merci.

ma gamme. Tout le monde l'a déjà chanté au karaoké. D'ailleurs, géant karaoké ce soir du côté de Paris pour la merveilleuse Céline Dion. 10 000 personnes attendues. Ça va être quelque chose. Puis c'est cool parce que les participants, ben, sont invités à se déguiser. Donc, robe longue, perruque, gants, ah ouais, donc les lunettes. Ça n'a pas de bon sens comment ça fait jaser tout ça. Les retombées économiques du côté de Paris, c'est quelque chose. William Cloutier s'en vient dans quelques minutes. Non, c'est pas vrai. C'est William Delaurier, ça se ressemble. Et Luke Combs avec Fast Car.

On vient dans quelques minutes. Sinon, on se donne rendez-vous, nous, peut-être, au TVA, 17h58 ce soir. Culturel, météo, je vais vous divertir. Puis sinon, ben, ce qui est le fun, c'est qu'on se retrouve aussi lundi prochain dans le matin, juste pour la fun, 5h30, avec mon acolyte, mon double trouble, Martin Grenier. J'espère que vous allez passer un beau week-end. Soyez prudents, profitez du soleil, de la vitamine D. Voilà, c'est ce que j'essaie de dire. Bon week-end!

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Si on est le 11 septembre, ouais, journée de commémoration aujourd'hui, puis on en a parlé pas mal ce matin dans l'avant-midi, entre autres avec des chansons spéciales pour le commémorer. Et boy, que ça rappelle des souvenirs assez spéciaux d'ailleurs. Vous aviez quel âge, vous autres, quand c'est arrivé le 11 septembre 2001? Hein? Je suis curieux de vous lire au 11-007. J'espère que vous êtes en forme, que la semaine s'est bien passée. Moi, c'est Patrice. On a un gros après-midi à prévoir ensemble avec la meilleure musique. On vote rythme 97.1 pour du Lady Gaga, Preston Pablo, Journey, et même Michael Jackson dans les prochaines. Et on débute ce show-là avec une toune qui a été tellement forte. C'est un duo qui, eux autres, travaillaient dans le monde de la publicité. Un jour, se disent, pourquoi on se lance pas en musique? Et ça a donné un gros succès. Ou du moins, à date, un gros one-hit wonder. Les Capital Cities sont dans Safe and Sound. Bienvenue dans Rhythm, le week-end de Rhythm 97.1.

Light et Taylor Swift à rythme 97.1. Belle façon de lancer le week-end sous le soleil à Gatineau. C'est pas super chaud, par exemple, en ce moment à l'extérieur. Et ça va grimper quand même sur le mercure, là, maximum à 22 pour aujourd'hui, sous le soleil. Et d'ailleurs, on aura du soleil pour commencer ça samedi, 25, mais de la pluie pour dimanche. On se donnera plus de détails de température tantôt. Pour l'instant, classique de Level 42, Something About You.

L'amour et Karim Ouellet à rythme 97.1. Quand vous avez une demande, ça se passe au 11007 et vous surveillez bien sûr le hit payant de cet après-midi. Une toune qui pourrait vous valoir 10 000 $ quand même. La prochaine, c'est une chanson qu'il faut pas écouter quand c'est la canicule. Ah non, parce que même quand il fait moins 20 dehors, elle donne chaud. Maria, Maria, c'est Santana à rythme 97.1.

Le Torontois de Weekend, Can't Feel My Face, à rythme 97.1. Salut à ceux qui sont partis plus de bonheur du bureau aujourd'hui. Gang de chanceux, Men Without Hats. C'était-tu bon, ça? The Safety Dance s'en vient après Serena Ryder, What I Wouldn't Do.

0: Jeff Posé qui était là pour en mêler dans ses cheveux à rythme 97.1. Hey, en passant, vous savez que ça se poursuit, hein? Vous pouvez encore gagner vos billets pour Lousia du Cirque du Soleil qui débarque du côté d'Ottawa. Un spectacle grandiose sous le grand chapiteau en plus. Ça va être super le fun comme show. J'ai déjà hâte que les gens nous donnent leurs critiques au 11007. Mais bref, quand vous allez entendre le signal, puis là, je vous dis ça, mais il y en a un dans les prochaines secondes, là, faudra texter le mot Cirque en vous souhaitant bonne chance. Hey, déjà, faut s'arrêter quelques petites secondes, mais ça durera pas trop longtemps. Au retour, on vous a gardé Bruno Mars, Tom Petty et tout. Allez, pas!
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Ça, c'est l'an passé, hein? Gros hit de l'été par Ozier. Too Sweet à rythme 97.1. Votre hit de cette année pour l'été, c'était lequel, hein? Au 11007. Je veux vous lire. J'aime ça vous entendre aussi quand vous nous envoyez des petits messages vocaux par Messenger. La playlist est incroyable. La preuve, IMF chante Unbelievable.

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1: Le vendredi, c'est toujours un peu plus tough, hein, de rester concentré puis de garder, de continuer de mettre la même énergie dans notre travail. Je sais qu'est-ce que c'est, là, tu sais. On a juste hâte au week-end puis on y pense ben trop. On est là pour vous aider à garder le beat avec des gros hits de Queen, David Bowie, Ella Langley, même Simple Minds et tout de suite Alex Warren, Ordinary.
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La musique de Post Malone à rythme 97.1. Avez-vous vu les images passer ses réseaux sociaux? Pas mal sûr que oui, hein? Il a fait la grande demande à sa blonde, Christy Lee. Post Malone qui va se marier parce que, ben, elle a dit oui, mais faut dire aussi que la scène était tellement magnifique. Écoute, il a organisé quoi sur son ranch, OK? Il a fait un genre de, comment t'appelles ça, une arche de fleurs, tu sais, genre rempli de roses blanches. C'est super beau, puis c'est là qu'il s'est mis à genoux pour lui demander sa main. Puis, ben, écoute, rendu là, elle pouvait pas dire non, quasiment, hein? Brigitte Boisjoli t'en réserve, Vincent Vallière s'en vient, celle-là est de John Cougar Mellencamp. Grimpez ça pour Jack and Diane. 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

0: d'en faire une réalité. C'est ce qu'on devrait dire à l'école. C'est ce qu'on aurait dû m'enseigner.
1: C'est Gabriel Fredette qui était là dans le bon choix à rythme 97.1. On vous souhaite un bel après-midi. Hey, en passant, oui, aujourd'hui, c'est la journée de commémoration, évidemment, du 11 septembre 2001. Les attentats terroristes qui ont été dévastateurs, évidemment, dans la ville à l'époque. On se rappelle tous de où on était, de ce qu'on faisait. Puis, je savais pas ça, mais depuis 2008, saviez-vous qu'on a choisi le 11 septembre pour devenir la journée mondiale de lutte contre le terrorisme? C'est assez bien choisi, évidemment, mais en même temps, c'est la journée des grands-parents. Journée mondiale des grands-parents. Si vos grands-parents sont encore en vie, premièrement, vous êtes vraiment chanceux. Hey, je m'ennuie des miens, si vous saviez. J'aimerais tellement ça, pouvoir juste leur jaser un peu puis leur montrer aussi la petite famille qui grandit. Mais qu'est-ce que tu veux? Fait que bref, si vous avez vos grands-parents aujourd'hui, un petit coup de fil ou encore juste passer un petit bonjour chez eux, là, c'est tout le temps le fun puis ils vont être bien contents de vous jaser. Nous autres, on s'arrête quelques secondes. Au retour, on poursuit l'après-midi avec Fergie, Miles Smith, Blondie et Shakira.
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Sell It to My Heart et Taylor Day, un rythme 97.1. Puis oui, plus l'après-midi avance, plus les tunes sont dansantes, plus ça donne envie de bouger. Hein? Mais c'est normal, on se prépare tranquillement, pas vite, pour s'offrir tout un party à soir. Dès 16h, Philippe Pépin qui va être là dans la hit list à Phil. Francis de Grandpré, Laurence Saint-Martin s'en viennent. Pour l'instant, je vous l'ai dit, on aime ça bouger avec The B-52s. Love Shack.

Les hits les plus réconfortants sont toujours à rythme 97.1, comme les Cowboys fringants, Toune d'automne, qui nous rappelle que, ouais, il reste à peine 10 jours avant que ça commence officiellement cette saison-là, hein. On n'est pas si loin. Pour l'instant, célébrons le week-end qui arrive avec M for the Weekend, c'est Coldplay. 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

Forever Young et Rod Stewart à rythme 97.1. D'ailleurs, c'est vrai qu'il est pour toujours jeune. Je sais pas si vous avez vu ça, là, mais il est encore en tournée. Hein? Il donne des spectacles. Il en a donné cet été. Puis le gars est un infatigable, un inarrêtable. Moi, je veux vieillir comme Rod Stewart. Patrice Michaud s'en vient. Mike DeMero est en réserve. Tout de suite, Imagine Dragons. On écoute Believer.

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0: Si vous êtes attentif, vous avez entendu le signal du rythme payant qui a joué dans les dernières minutes. Et quand il y a un rythme payant, vous avez 10 minutes pour vous inscrire. Ça veut dire qu'il vous en reste 4 à partir de là, là. Fait que si c'est pas fait, 11007, vous pouvez texter le mot rêve. Ou encore, vous allez directement sur notre site web rythme971.ca dans la section concours. Tout est là pour vous inscrire en vous souhaitant la meilleure des chances. Déjà, faut s'arrêter. Mais il nous reste une petite heure à faire ensemble et elle va être bien remplie. On va y entendre entre autres Ludovic Bourgeois, Whitney Houston et Pitbull.
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Le vendredi après-midi, c'est un feu roulant de hit, puis c'est normal en même temps, tu sais. On se prépare pour le week-end. Salut à ceux qui ont fini de travailler officiellement à cette heure-ci, gang de chanceux. On commence à voir un peu plus de densité sur les routes en Outaouais. D'ailleurs, vous savez que si vous voyez quelque chose, 11007 par texto, vous êtes nos yeux, vous êtes nos oreilles partout dans la région. Je vous avais promis du Pitbull, ça s'en vient. Fireball va jouer dans les prochaines. Y'a Hathaway, No Doubt aussi qui s'en viennent. Après Whitney Houston, How Will I Know?

Ah, c'était la belle époque, ça, hein? On se rappelle de Black Eyed Peas à rythme 97.1. Non, non, mais dans le temps, ça jouait partout, tout le temps. Tu pouvais pas sortir sans entendre un hit des Black Eyed Peas. Les trois accords s'en viennent. Un autre band qu'on adore au Québec, toujours les vacances pour l'instant.

Des hits, des classiques, juste de la bonne musique pour partir votre week-end. C'est Rythme le week-end, édition du vendredi, parce que vous savez que samedi et dimanche, c'est François-Jacques qui va être avec vous autres à Rythme 97.1 en vous souhaitant une belle fin de journée qui se poursuit avec Rima, Selena Gomez, Jesus Jones, Alex Warren, vos demandes au 11007 et Natasha Bedingfield, Unwritten.

Cardigan et Love Fool. Ah, c'est niaiseux, vous allez me dire, là, mais moi, quand j'entends cette tune-là puis que j'étais à job, de même en train de travailler, ça me fait juste penser à ma blonde, à mes enfants, puis je suis comme, oh, j'ai hâte d'être à la maison. On est tous pareils à cette heure-ci le vendredi, hein? Karim Ouellet, Men at Work, va nous aider à patienter dans les prochaines minutes. Tout de suite, c'est Fouki, gros hit pour lui, copilote. Arrête-moi 97.1. À penser qu'on...

ben, on est rendu là, le moment où on doit se dire ben bon week-end, profitez-en bien, sortez, prenez du soleil, amusez-vous, puis surtout, on se reparle lundi, 13h dans Rythme au travail PM. Je m'appelle Patrice Nadeau, puis on se quitte avec Darren Vaudreuil, mauvais garçon, ratez pas la hit.

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2: C'est au ralenti sur l'autoroute 50 direction Est. Presque jusqu'à de la véranderie. Présentement, traverser les ponts qui se fait encore relativement bien. Les allumetières, le secteur des carrefours giratoires, c'est de plus en plus dense. 5 vers Ottawa à partir de boulevard du Casino. Et finalement, Saint-Joseph pour atteindre la rue des ponts. Si vous voyez quoi que ce soit se produire, accident, ralentissement, texto 11007 pour nous rejoindre. 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
9: Ben oui, c'est avec moi que vous commencez votre fin de semaine. Bon vendredi, bienvenue sur la hitlist à Phil, des potins sur le show de Céline demain. J'ai mis la main, surtout les oreilles, sur des potins croustillants. Alors, je vais vous raconter ça. C'est juste des potins, des rumeurs, mais quand même, ça vaut la peine d'être à l'écoute. Est-ce que vous avez des suggestions de road trip en fin de semaine, des endroits que vous aimez faire, que vous aimez où vous aimez rouler, en fait? Vous me textez ça sur l'app de conversation, en fait, la bulle de conversation de l'app Cogeco Media ou encore au 11007 par SMS. Puis la musique, c'est de la musique parfaite pour faire un road trip. Alors, remarquez que ça peut être un road trip entre le bureau et la maison, pogné dans le trafic, c'est un road trip pareil, OK? Êtes-vous prêts? Écoutez, du Blondie pour vous autres aujourd'hui. David Bowie et Soul to Soul, Back to Life. Du All in Oats et du Snap.
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9: Et on commence avec plaisir avec Miley Cyrus pour Flowers, mais d'abord les paparazzis de Lady Gaga. Bienvenue sur la hit list à Phil.

C'est-tu bon, ça? 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Voici Phil Collins à rythme.

Charlotte Cardin à rythme qui va beaucoup mieux. Elle annonce la fin de sa convalescence qu'elle a passée en famille et en silence d'ailleurs pour sa voix. Alors ça va beaucoup mieux pour Charlotte. Il pourra reprendre ses spectacles, des shows partout à travers le monde, hein? Entre autres en Turquie et de nombreux shows en Europe francophone, la France, la Belgique et tout. Philippe vous accompagne, c'est la Église à fil de votre vendredi, début de fin de semaine. Comment ça va chez vous? Avez-vous des plans pour la fin de semaine? Sur l'app de Cogeco Média, il y a la bulle de conversation et par texto le 11 007, un petit SMS. Open your heart, c'est Madonna à rythme.

0: Annie, du côté de Fernand, ton chum est parti en road trip, lui, puis pas n'importe lequel, hein?
1: Absolument. Écoute, il est parti aux États-Unis avec des amis en moto pour faire le Tale of the Dragon. C'est une première pour lui. Ses amis l'ont fait plusieurs fois, mais lui, il dit que c'est un voyage d'une vie. Il veut le faire, je l'ai laissé aller, puis have fun.
0: Merci de ton appel, Annie.
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0: Et c'est bientôt, c'est demain en fait, on est à moins de 24 heures de ce fameux premier spectacle de la résidence de Céline Dion du côté du Plaintif Arena, c'est en banlieue parisienne. Et dans le journal La Presse, le journaliste Hugo Dumas qui s'entretient avec le directeur musical Scott Price et dit que Céline est en pleine forme, plus en forme que jamais et qu'elle l'impressionne à toutes les répétitions. Alors ça promet ce spectacle-là. Et la rumeur dont j'ai entendu parler, ça serait que Jean-Jacques Goldman pourrait rejoindre Céline Dion sur scène pour quelques chansons en duo ensemble. Ça sera à surveiller, évidemment. Puis Jean-Jacques Goldman, il reste pas mal chez eux, tranquille, tout seul, lui. C'est un petit peu un ermite. Dans les prochaines minutes, on poursuit le road trip musical de votre début de fin de semaine avec I Drove All Night et Céline. Miles on it sur la route, ça s'écoute bien. Kane Brown et Marshmallow, entre autres, à rythme.
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3: C'est au ralenti sur l'autoroute 50 direction Est, presque jusqu'à de la Vérandrie. Présentement, traverser des ponts qui se fait encore relativement bien. Des allumetières, le secteur des carrefours giratoires, c'est de plus en plus dense. 5 vers Ottawa à partir de boulevard du Casino. Et finalement, Saint-Joseph pour atteindre l'avenue du pont. Si vous voyez quoi que ce soit se produire, accident, ralentissement, texto 11007 pour nous rejoindre. 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

0: Sonia est du côté de Saint-Émile à l'écoute de Rythme 102.9. Comment ça va?
1: Ça va très bien, toi?
0: Ben oui, un gros mariage pour ta belle-fille en fin de semaine.
1: Oui, c'est le mariage de ma belle-fille Amélie et de son futur mari François. On célèbre ça au Mont-Saint-Anne demain à partir de 3h30.
0: Ben, on leur souhaite longue vie à deux au Tourtereau. Pour vous autres, tiens, Gloria, voici Laura Brennigan à Rythme.
1: Merci.
0: C'est là, et ça file jusqu'à 8. Non.

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2: 16h48, vous avez 10 minutes pour le faire. Rythmefm.com, section concours, comme l'annonceur maison vient juste de l'annoncer pour vous autres. Et on poursuit le petit road trip, spécial road trip sur la clé Saphile avec Embarque ma belle de K1. Et par la suite, je vous donne 2-3 de mes destinations préférées pour des road trips. Rien de compliqué ici au Québec, à côté de chez vous. Merci d'avoir choisi Rythme pour débuter votre fin de semaine.

0: Caen avec Embarque ma belle. Embarque ma belle, on s'en va du côté du Mont-Saint-Anne. On en a parlé tantôt avec une auditrice qui va célébrer le mariage de sa belle-fille en fin de semaine. Mais qu'est-ce qu'il y a de fun, là, entre Québec et le Mont-Saint-Anne, là? Vous avez la vieille route qu'on appelle, parce que, bon, je viens du pays de Mémère Pépin, hein? Mémère Pépin qui était à Saint-Joachin, tout près de Beaupré. Et quand vous prenez la vieille route, le chemin du roi, en fait, là, c'est vraiment magnifique. Vous prenez des routes qui sont complètement différentes du boulevard Saint-Anne. Ça vous amène sur des, entre autres, il y a des vignobles, il y a aussi des caveaux à légumes. Et vous avez les instructions à savoir d'où ça vient, les caveaux à légumes, parce qu'on mettait les pommes de terre, les légumes là-dedans. Bref, c'est vraiment intéressant. C'est comme une route où on peut s'arrêter à plusieurs reprises pour prendre des photos aussi. Il y a une boulangerie, la madame qui fait son pain vraiment de façon artisanale comme à l'époque. Alors, c'est vraiment la vieille route à prendre. Ça, c'est via le chemin royal à Beaupré, Ange-Gardien, etc. Dans les prochaines minutes, les Black Eyed Peas pour commencer votre fin de semaine et Soul to Soul. Ça, c'est bon. Sia aussi. 12 succès à la suite. Dans un instant, à rythme, restez avec nous autres.
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3: De ralenti sur l'autoroute 50 direction est, presque jusqu'à de la Vérandrie. Présentement, traverser des ponts qui se fait encore relativement bien. Des allumetières, le secteur des carrefours giratoires, c'est de plus en plus dense. 5 vers Ottawa à partir de boulevard du Casino. Et finalement, Saint-Joseph pour atteindre l'avenue du pont. Si vous voyez quoi que ce soit se produire, accident, ralentissement, texto 11007 pour nous rejoindre. 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

C'est une très british fin des années 80, début 90. Ben, c'est ça, Soul to Soul, un groupe de Londres avec Back to Life. Il est 17h03, c'est votre retour à la maison du vendredi. Ça veut dire que la fin de semaine est bien amorcée. Merci beaucoup d'avoir choisi Rhythm. Et voici celle qui mesure 5 pieds, mais en fait 4 pieds 11 et 3 quarts. Sabrina Carpenter et Espresso à Rhythm.

tout le monde connaît RuPaul. On peut pas dire que c'est un travesti, ni c'est un drag, c'est un mélange de tout. C'est un chanteur, c'est un DJ également. RuPaul qui sera au Québec la semaine prochaine, vendredi prochain à l'Agora du Vieux-Port de Québec. Et pour le pique-nique électronique du 19 septembre à Montréal, tout un événement. Et je sais que RuPaul, une de ses chansons préférées qu'il fait jouer dans tous ses sets musicaux, ben c'est celle-là de Snap. Rhythm is a Dancer. Sur la hitlist à fil de votre vendredi début de fin de semaine à rythme, va suivre tantôt Eurythmics et David Guetta.

Les rythmes payants, surveillez votre téléphone. Si vous êtes finaliste, si vous êtes inscrit, bonne chance. Ah ben ça, c'est Lucas là. Comment ça va? T'es en forme? T'es la plus belle. Pretty Girl era Lucas là, à rythme.

0: Allô?
1: Est-ce que je parle à Fiorella?
0: C'est moi-même.
1: C'est Philippe à rythme, ça va bien?
0: Ça va bien, ça va bien! Bienvenue à vous!
1: Alors, tu es officiellement membre du club très sélect des auditeurs de rythme qui pourraient réaliser leur rêve avec 10 000 $ en poche. Je te souhaite bonne chance. Ce serait quoi ton rêve à réaliser?
0: Mon rêve, ce serait de passer le Noël avec mon papa. Mon papa a perdu la vision, ça fait 18 ans. Et justement, dans cette année, j'étais avec lui et on passait le Noël ensemble en 2008. Et alors, ce serait pour moi, André, d'amener mes enfants, les deux enfants de 7 et 6 ans. Et de plus, mon mari a eu un AVC l'année passée. Alors, on passe à travers de cette année et demie c'était une année difficile. Et avec ce rêve, je pourrais réunir toute ma famille ensemble.
1: Je vous le souhaite. Moi, je vote pour toi. Alors, c'est fait. Tu es maintenant finaliste. Il n'y a pas beaucoup de monde. Tu as beaucoup plus de chance qu'à 6,49, on va se le dire. Alors, je te souhaite une bonne chance pour le 24 septembre. Je vais écouter l'émission de Julie, puis j'espère que c'est toi qui vas gagner.
0: Merci beaucoup. Merci à tout le monde. Bonne soirée, Philippe. Bonne fin de semaine.
1: C'est-tu le fun, ça? Je pensais que j'allais raccrocher la ligne avec elle. Vous m'excuserez du petit quelques secondes de blanc en ondes. Restez avec nous autres. On passe en musique tout de suite avec, entre autres...
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1: Bruno Mars et Whitney Houston aussi. Il y a du Santana, du Shania Twain et Morgan Wallen avec Love Somebody.
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4: Tout ralenti sur l'autoroute 50 direction est, presque jusqu'à de la Vérandrie. Présentement, traverser des ponts qui se fait encore relativement bien. Des allumetières, le secteur des carrefours giratoires, c'est de plus en plus dense. 5 vers Ottawa à partir de boulevard du Casino. Et finalement, Saint-Joseph pour atteindre l'avenue du pont. Si vous voyez quoi que ce soit se produire, accident, ralentissement, texto 11007 pour nous rejoindre. 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
1: En voulez-vous des hits vite, oui, Shania Twain avec ton Be Stupid, d'autres tunes qui bougent comme Whitney Houston, I Wanna Dance With Somebody, Bruno Mars avec Treasure, ça s'en vient, un gros hit pour Santana et Rob Thomas, c'est Smooth, et à l'instant, Can't Fight the Moonlight, Lee Ann Rimes dans votre début de week-end sur les ondes de rythme.

0: Juste pour ceux et celles qui dansent en ligne la fin de semaine, il y en a beaucoup plus qu'on pense et de toutes les générations d'ailleurs. Dans un instant, 30 secondes chrono, sinon je pars la toune. Imaginez, vous allez entendre une autre chanson qui se danse en ligne, qui était le numéro 3 la semaine dernière au nouveau décompte de rythme le dimanche matin de 9h. Le top des tops, manquez pas ça.
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Zach Chico et William Coutier si on dansait autrefois. Oui, c'était le numéro 3 de la semaine au top des tops le dimanche matin dès 9h. Ça, c'est le fun parce que tu t'éveilles, tu brunches avec ta visite, avec ton chum, ta blonde, ton chat, ton chien, puis t'écoutes le top des tops. T'as les top 15 de la semaine, donc les meilleures chansons de la semaine choisies par les auditeurs de rythme en tout temps sur le rythmefm.com ou encore sur SMS 11007. Et puis, il y a des souvenirs comme un numéro 1 de septembre 81 avec Blondie à rythme.

0: Comment ça va, Marie-Josée?
1: Ça va bien toi-même?
0: Ben oui, t'as appris que tu serais grand-mère. Ça se peut-tu, ça?
1: Oui!
0: Hey, ça te donne un coup de vieux, mais ça fait plaisir.
1: Ben, à 46 ans, c'est pas pire.
0: 46? Grand-maman, 46 ans.
1: Ouais.
0: Parfait, ça va être un petit gars, une petite fille, vous ne savez pas encore?
1: On ne sait pas encore.
0: On veut pas le savoir, on le saura en temps et lieu. Voici, tant qu'on aura de l'amour, des Cowboys fringants, pour toi et ta fille Jasmine, félicitations.
1: Mais merci beaucoup.

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2: Tame Impala, David Bowie, les Backstreet Boys et Cool and the Gang avec Celebration pour célébrer le week-end qui arrive. Olivia Dean et Madonna aussi. 12 succès à la suite dans un instant. Restez là.
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4: Ça s'améliore sur le réseau routier de l'Outaouais présentement. On le voit avec l'autoroute 50 direction est, mais on garde quand même un peu de friction à l'embranchement avec l'autoroute 5 vers Ottawa. Ça s'améliore également, mais à partir de boulevard du Casino jusqu'à l'embranchement avec la 50, on a un ralentissement. Des allumetières, c'est pour le secteur des carrefours giratoires. Si vous voyez quoi que ce soit se produire, faites-nous signe par texto 11007 pour nous rejoindre. 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

Salutations à Manon de Gatineau, Ricky de Saint-Eustache, Stéphanie qui nous écoute à Québec, secteur Sillery, tout près de la rue Magoire. Il y avait le Patrétro, ça existe encore ça? Voici Madonna et Vogue à rythme.

bon anniversaire à Cynthia Mathieu de Belleuil. Bonne fête aussi à Stéphane Morando de Saint-Sauveur. Et juste pour vous autres, voici Cool in the Gang. Et Celebration sur la Été Saphile du vendredi, vous êtes à rythme.

Rosa, bon anniversaire. Rosa, en plus, ça fait 18 ans qu'elle est avec son chum Richard. Salutations à vous deux. Merci d'être branchés à rythme. Et on vous offre Last Dance de David Bowie, suivi de Sophie Alex Baxter, Murder on the Dance Floor, pour Marie-Jo, qui nous écoute du côté de Shawinigan, bien branché à rythme. 100.1 en Mauricie. 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

0: Hey Philippe, tu penses oui. que j'ai une voix de radio?
1: Ben oui, ça c'est Stéphane, le chum à José au camping à Beaumont.
0: Comment ça va?
1: Ça va bien, toi?
0: Ben oui, super bien, toi?
1: Ben certain. Qu'est-ce que vous faites en fin de semaine? Avez-vous quelque chose de prévu de particulier ou juste relaxé?
0: En fin de semaine, mon ami, là, on relaxe. Je vais te dire pourquoi. On n'a pas les enfants, on n'a rien. Puis on fait un petit week-end en amoureux.
1: Parle-moi de ça.
0: À Beaumont.
1: Ben José, es-tu là? J'aimerais ça y parler.
0: José est à côté, mais je vais te la passer. Regarde, écoute, je te laisse 30 secondes.
2: Phil!
1: Oui, on est chronométré, José, hein? C'est pas drôle, ça?
2: Non, c'est pas drôle.
1: Écoute, moi, j'ai eu 30 secondes, mais c'est pour présenter les tunes qui s'en viennent dans les prochaines minutes.
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1: Freddie Mercury, Living on My Own, et pour vous deux, Together Forever. Bon week-end, José Stéphane.
2: Bye, c'est Philippe.
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du Coldplay à son meilleur sur les ondes de rythme dans la Hitlist à fil. Manquez pas la Hitlist à fil du samedi, le samedi entre 16h et 20h aussi. Et vous avez le top des tops, nouvelle émission à rythme, j'en parlerai tantôt, une nouvelle émission décompte le dimanche matin que je vous présente avec plaisir. Yannick maintenant, ces soirées-là.

0: Yannick, ces soirées-là, on s'en va retrouver Caro du côté de Blainville. Comment ça va?
1: Bien, merci toi.
0: Ben oui, 11 septembre aujourd'hui, ça fait 25 ans les événements de New York. T'étais où quand c'est arrivé, toi?
1: J'étais dans une usine où je travaillais. Là. Ça faisait pas longtemps que j'étais arrivée dans le coin, d'ailleurs. On était tout autour de la radio à écouter ce qui se passait. Là.
0: Les stations de nouvelles en continu qui étaient là 24 heures sur 24. Moi, je me couchais à 5h30 le matin quasiment pour suivre ça en direct. Et je me souviens quand c'est arrivé, quand la première tour est tombée, là, c'est j'étais à TQS, j'étais la voix de TQS dans le temps. Et puis Jean-Luc Mongrain était là, puis il a dit, on s'en va en onde, ouvrez le micro, là, on s'en va en onde, préparez la caméra. Là, il y a quelqu'un qui a dit, ben le boss, c'est pas joignable. Il dit, le boss, là, il dit, c'est pas nous autres, le boss aujourd'hui, là, c'est les nouvelles. Là. Il dit, ouvrez ça à on. Puis ça a été le premier à en parler en direct à la télé. Puis là, j'ai vu comme c'était quelqu'un, un pro de l'information. Là. Il connaissait ça, il a ouvert le micro, puis comme ça, dans le vide, il a commencé l'émission.
1: Ah, ouais,
0: c'était quelque chose. Des souvenirs qui ne s'oublient pas. Hein. Dans les prochaines minutes, 12 succès à la suite, ça comprend TLC, du NSYNC, du Pink, et il y aura Dua Lipa, oh, All in All. Ça, j'aime ça. Bon week-end, Caro.
1: Merci, Phil, toi aussi.
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avec NSYNC. Philippe Pépin vous accompagne, s'il a été sa file jusqu'à 20h. Même chose pour demain samedi entre 16 et 20h. Et dimanche matin, 9h, nouveau rendez-vous cette saison. Le top des tops, le top 15 de la semaine de rythme. Et comme ça dure 2h, puis j'ai 25, 30 chansons à vous proposer, ben il y a aussi des top numéro 1 des années 80 et 90 à pareille date, comme de 1995, Waterfalls et TLC à rythme.

0: Un des plus gros hits de tous les temps avec The Weeknd et Blinding Lights. C'était majeur comme succès. Ça a dépassé une pain babette des tunes. Ça a fracassé des records. Comment ça va, Manon, à Valleyfield?
1: Ça va super bien, puis toi, mon beau Philippe d'amour?
0: Ben certain, j'ai au dîner de Dua Lipa qui s'en vient, fait que je suis bien content. J'ai aussi ta toune de Cyndi Lauper.
1: Figure, just want to have fun.
0: Exact. Et un de mes groupes préférés à vie, All the Notes avec Out of Touch, et maintenant Marc Anthony à rythme.
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Burna Boy et Shakira, Day Day. Philippe vous accompagne, Cyndi Lauper à venir, Robin Thicke avec Blurred Lines, tantôt Les Police, Lady Gaga, Maroon 5, Depeche Mode et plus. À l'instant, ma préférée, Dua Lipa, voici Houdini, à rythme sur la hit et sa file.

0: Third Lines avec Robin Thicke à rythme. On va retrouver tout de suite Brigitte qui est là. Salut!
1: Salut, ça va?
0: Bien, certain, ça va bien. Toi, t'as un gros week-end en perspective. Ça va être essoufflant. Tu vas être fatigué lundi.
1: Ben non, voyons donc. On s'en va en camping de luxe, en plus, avec notre gros motorisé, là.
0: Wow, c'est belle fun. Vous allez à quel endroit exactement? Vous partez de où pour aller où?
1: On était à Sainte-Julie, et là, on est en direction de Deschaillons, proche de Québec, là, à une heure de Québec, là. On veille d'arriver. On arrive à Trois-Rivières, là.
0: Bon, mais c'est un très beau coin. Si on vous souhaite de passer une super belle fin de semaine, mais lâchez pas rythme, parce qu'on est là pour vous autres.
1: Ben, merci beaucoup. Bonne fin de semaine.
0: Salut, Lady Gaga. Les gens sont de bonne humeur. Ça paraît, fait beau, c'est le week-end. Lady Gaga et Dépêche Mode s'en viennent.
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30: Merci beaucoup. Salutations à Rosa Rodriguez qui est à l'écoute. Salutations également à Brigitte Annie Bélanger de Québec. Merci d'être branchée à Rythme. Et juste pour vous autres, voici les Police avec Every Breath You Take. Bon vendredi soir.

0: Rythme FM, bonsoir.
1: Oui, j'aimerais parler à l'animateur le plus occupé, s'il vous plaît.
0: C'est-tu pourquoi je suis plus occupé? Parce que moi, je suis tout seul en studio. Eux autres, ils ont tous des réalisateurs, des producteurs, des téléphonistes. Moi, je suis tout seul. J'aime ça. Mélanie, juste pour toi, je t'offre ta toune de Florida et David Guetta à rythme.

Ben voyons, ça se peut pas. Ça se peut pas, ça. Voyons donc. Déjà fini pour l'Être les Affiles du vendredi. Ça a passé tellement vite. Faut profiter de chaque minute, de chaque heure ce week-end. Ici Philippe Pépin. Merci d'avoir été là. Je vous retrouve demain 15h55 pour l'Être les Affiles. Et aussi dimanche matin 9h pour le top des tops. Et le top en soirée, c'est Stéphane Richard dans un instant. Bonne soirée avec rythme.

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1: Bon vendredi soir, mes amis. Avez-vous le bouton à festif ou à repos? Je suis curieux de le savoir. Ouais, parce que, bon, il n'y a pas de bonne réponse, mais sachant que les premières semaines de la rentrée sont énergivores pour tout le monde, le temps de se replacer efficacement dans nos bottines, il y a quand même, je suis convaincu, des irréductibles qui voudront profiter de chaque seconde de cette fin de semaine, surtout que là, c'est un week-end qui suit un long congé. On va avoir l'impression que ça passe drôlement rapidement dans tous les cas. On a ce qu'il faut pour bien vous accompagner à rythme et vous faire rêver avec le plus gros concours de l'automne, 10 000 $ à gagner pour réaliser votre rêve. On va s'en reparler plus tard. Là, partagez-moi ce que vous faites ce soir, vos activités ou celles de la fin de semaine. On est réunis Montréal, Mauricie, Estrie, Québec, Saguenay, Gatineau, Ottawa pour le meilleur de la musique francophone. Marie-Lou et Train avec Bruises, c'est toujours très bon. Les bébés, la batterie de François-Jean pour Loulou, ça donne le ton à votre vendredi soir. Roxane Bruno, Michael Boublé en duo. Et on commence avec Corneille, avec classe. Bienvenue à Rythme. Bon week-end!